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The Stone Age, bah ouais, on sortira un album tout tranquille, bien posé, la participation d'un featuring avec eux. Je crois que c'est une chanteuse country qui a participé à ce morceau-là. Peut-être ont-ils été enthousiasmés par leur live at the Catacomb qui était sorti l'année dernière. Ils se sont dit, tiens, bah pourquoi pas mettre des choses un peu tranquilles comme ça sur album. Et bah pourquoi pas. On verra ce que ça va donner. Même le deuxième single hein, qui en est extrait de ce futur album qui arrivera en octobre un petit peu plus électrique, mais il reste assez cool quand même. Donc on verra ce que vont nous pondre les Queens of the Stone Age et très prochainement. Et puis juste avant, c'était l'un des derniers singles de The Amazons. Il y a l'album qui est sorti, alors j'ai cru que c'était vraiment une deuxième partie, un vrai album avec plein de nouveaux morceaux, mais non, ils ont ressorti l'album de l'année dernière avec quelques versions, avec quelques morceaux supplémentaires dont celui-ci que je vous ai passé tout à l'heure, et puis des morceaux qui ont été un peu rejoués, réinterprétés sur l'album. Voilà, bon, une version de luxe un peu différente. Voilà, j'espère qu'ils vont revenir à ce qu'ils faisaient de bien avant. Et bon, c'est dommage pour la fille, hein, elle y est pour rien la pauvre, mais bon, c'est voilà, ça le fait pas. Et je suis pas le seul à le penser. Hein, un sacré paquet quand même à discuter avec vous par SMS ou de vive voix. Tout le monde est un petit peu déçu et perturbé par l'arrivée de cette chanteuse choriste, bah, parce qu'elle fait un peu les deux. Bon, à suivre. Nothing But Thieves, tout de suite pour... non, c'est pas tout de suite, je voulais lire à l'envers. La Billy Morrison qui a sorti un album incroyable aussi. On va le découvrir prochainement aussi, avec plein de featuring. Bah, il chante pas, lui, c'est un guitariste rythmique. Et puis, il a invité plein de gens, notamment Dexter Holland sur ce titre qu'on va écouter tout de suite, hein, le leader chanteur de Offspring. Never Gonna Change, juste derrière. Je vous ai calé un petit Temper City, et mon tube de cet été, le tube de beaucoup de monde d'ailleurs, Self Aware, et puis juste derrière Nothing But Thieves avec Baby Cool. C'est le troisième single de leur album qui va sortir fin octobre, et ils seront en concert à Paris mi-janvier. C'est parti.

Sensation Rock, Baby Cool, il est bien ce titre, hein, des Nothing But Thieves, hein, le premier Evolution était bien, le deuxième un petit peu plus grandiloquent peut-être, ça faisait pas très single radio, mais voilà, il était bien aussi, ça montre voilà une autre facette de l'album qui va sortir fin octobre, et bah, on est à fond nous, hein, Nothing But Thieves, on les a découverts aussi aux Eurocans de Belfort en 2018, ils avaient joué à 18h sur la grande scène, je crois en plus, ouais, c'était un peu parsemé, c'est vrai, pas grand monde qui les connaissait, mais franchement c'était vachement bien. Si vous voulez aller les voir à Paris, vous pouvez, ça sera mi-janvier. Weezer, la découverte de l'album, et ben on va écouter tout de suite un nouveau titre extrait de cet album. Juste derrière je vous passe Blicker avec leur dernier single, s'appelle Outside, et puis on écoutera, tiens c'est pour faire plaisir à Thomas, je sais qu'il aime bien les petites folkeuses comme ça, les petites chanteuses qui font des jolies mélodies, Bonnie Campley, que je vous avais déjà passé avant mon départ en vacances en juillet. Le morceau s'appelle Bones. On écoute tout ça, bon réveil.

Sensation Rock avec Body Can Play. Voilà, j'espère que ça plaira à Thomas, petite chanteuse voilà, qui sort un nouvel album là prochainement qu'on ne connaissait pas encore dans Sensation Rock. Bah, c'est ça, les plaisirs des plateformes. On découvre plein de trucs des fois. On nous recommande des morceaux. Des fois c'est bien, des fois c'est pas bien. Bah, quand c'est bien, je vous le passe aussi. Voilà, Body Can Play donc. Et puis la suite, n'hésitez pas à tirer vos messages. Il y a du monde qui est là ce matin. Il y a Thomas, il y a Christophe, il y a Nico, voilà, coucou à vous, ils m'ont envoyé des petits messages ce matin. Il y a Martial également, que je salue, notre directeur, merci d'avoir relancé, ça y est, ça win sur Campus, hein, si vous nous écoutez, n'hésitez pas à nous faire un petit coucou, puis si vous êtes un nouvel auditeur, vous avez jamais écrit, j'aime bien avoir un peu vos retours comme ça, envoyez un petit message, juste, je sais pas moi, bonjour, c'est Roger, j'ai 75 ans, j'habite Belfort, ouais, 06 34 120 191, allez-y, tiens, Sam Smith a sorti deux albums, dont un vraiment bien. Ah voilà, il renoue un petit peu avec ce qu'il avait fait un peu au début, avec côté plus folk dans sa musique, moins de machines, parce qu'après il était parti sur voilà sur des choses un peu plus modernes. Voilà, je sais pas si c'est mieux d'être moderne, mais en tout cas l'album là est plutôt chouette. On s'en fera sans doute une séance de rattrapage dans les prochaines semaines. Je voulais vous passer un premier titre qui s'appelle When He's Gone. Juste derrière, on écoutera Talisco avec un nouvel extrait de son album qui est sorti il y a quelques jours maintenant, All That People Knows. Et puis on écoutera Remy Wolf, tiens, une autre petite chanteuse qui devrait plaire à Thomas, mais pas qu'à lui, hein, moi ça me plaît aussi. C'est vachement chouette, l'album est sorti, ça s'appelle Twiggy. Il y a même un deuxième single, mais je voulais vous qu'on se remémore un petit peu ce morceau là avant le départ en vacances. Voilà les trois petits morceaux que je propose tout de suite. Oui, c'est assez calme, mais j'anticipe un peu les messages. Le gros rock arrive après.

Sensation Rock avec Rémi Wolf. C'est rigolo comment fonctionne l'industrie musicale quand vous regardez un petit peu souvent. Vous avez Lola Young par exemple qui a explosé l'année dernière et vous avez les maisons d'édition, ensuite les maisons de disques pardon, derrière elles sont là. Oh là là, ça a marché ça, qu'est-ce qu'on peut trouver comme autre nana? Alors ils sont en train de fouiller dans tous les catalogues, dans tous les nouveautés, les groupes comme ça qu'on peut trouver sur les plateformes et puis ils disent ah ouais tiens, elle ça ressemble, ça peut marcher comme Lola Young, on va le faire péter, tiens allez, on va le sortir, on va le booster. Et c'est souvent comme ça dans la musique, hein, vous remarquerez. À l'époque, on avait Sonic Youth qui ont influencé plein de gens, Weezer notamment, d'autres, après comme les débuts de Nada Surf et tout, enfin ça se fait très très souvent. Ils tiennent une pépite, puis après bah ils essaient de trouver un petit peu la déclinaison. Et c'est comme le mot-clé principal dans Google et la longue traîne après avec les mots qui déclinent derrière. C'est un peu comme ça dans la musique aussi. Et c'est vrai que c'est Rémi Wolf, le vocal nous rappelle vraiment Lola Young, et pas que le vocal d'ailleurs, hein, même un petit peu musicalement, je trouve. Voilà, il y a un album qui est sorti, je crois, je sais pas s'il est déjà sorti, en tout cas moi je l'ai déjà, mais c'est pas mal du tout. Voilà, on va l'écouter plus attentivement, on vous en fera une petite sélection aussi. Tom Morello tout de suite avec son fils Roman Morello, et puis plein de featuring également. On va écouter le dernier single qui s'appelle Date Night. Juste derrière on aura les President avec un extrait qui est sorti cet été. Il est moins fort que les précédents, mais bon, bien quand même, hein. Dark Heaven, vous les avez sans doute vus aux Eurockéennes le samedi, c'était vraiment bien, même s'ils auraient pu nous faire un petit peu plus la causette. L'album arrive vendredi et puis on écoutera un extrait de Weezer avec un extrait qui s'appelle Up in the Clouds. Bienvenue et bon réveil, c'est Sensation Rock sur Campus et c'est la rentrée. Youpi. Vous êtes contents de la

Weezer, il est vraiment bien, hein. Bienvenue, c'est Sensation Rock sur Radio Campus, c'est la rentrée, vous êtes nombreux et je suis super content de vous retrouver, merci pour tous vos petits messages, n'hésitez pas, vous pouvez continuer, 06 34 120 191 pour ceux qui ne l'ont pas fait, allez, tous ceux qui écoutent là, je veux un petit message, prenez le temps, pas en conduisant hein, s'il vous plaît, voilà, si vous êtes au feu rouge, ouais, même faites gaffe au feu rouge, voilà, dès que vous arrivez au travail ou alors en déjeunant là, vous envoyez le petit SMS, ça me fera vraiment plaisir. Weezer donc avec un extrait de leur dernier album, très rock, très bon hein, l'image des premiers albums, ça va faire plaisir à, je sais plus qui c'est qui m'avait envoyé, qui aimait bien Hervé je crois, Hervé ou alors il y a Cyril aussi qui est partout autour du monde, et voilà Cyril des fois il nous écrit de Washington, des fois il nous écrit de Bruxelles, avant il était même en Nouvelle-Calédonie et bah voilà, coucou à toi Cyril, et puis il y a qui aimait bien, c'est Fabien je crois aussi, grand fan de Weezer, voilà, donc si vous reconnaissez, cette découverte album est pour vous. On va continuer avec encore des petites nouveautés, The Bracknell qu'on a découvert il y a presque un an, c'est ce groupe qui a l'esprit un peu Oasis, clairement même, voilà, ils vont sortir un nouveau single, ils s'en détachent un petit peu, je trouve, le morceau s'appelle What Am I To Do, juste derrière, je vous passe un groupe qui s'appelle Vistas, alors eux, c'est sorti l'année dernière, et mais j'ai toujours cru que c'était Bleaker moi, et à chaque fois à la salle de sport il y a Jules que je salue s'il écoute de temps en temps à ses heures perdues qui le passe dans ses cours de stick pound, et puis j'ai toujours cru que c'était Bleaker et je l'ai pas passé ce truc là c'était l'an dernier, donc Vistas V-I-S-T-A-S, le morceau s'appelle The Middle, et ben séance de rattrapage pour ça, et puis derrière The Guest List avec leur nouveau single, il y a un album aussi qu'on va vous faire découvrir là très très bientôt parce que j'adore ce groupe, c'est assez cool, mais il y a vraiment de très bonnes mélodies, la voix du mec est top, enfin moi j'adore Slow Down Sally, voilà ce que je vous propose, un petit récap pour ceux qui dorment, allez The Bracknell, juste derrière on écoutera Vistas et ensuite The Guest List, ben oui c'est tous des groupes que beaucoup ne connaissent pas, mais vous vous êtes branchés, c'est normal.

Eh ben voilà, c'est très chouette, un guest list, donc en découverte, un album qui vient de sortir vendredi dernier, et il est vraiment très chouette, hein. Vous connaissez guest list depuis octobre dernier, je crois, on commençait à vous en passer avec un EP où il y avait Rune dessus, il y avait quelques bons titres, et l'album donc est arrivé après quelques singles distillés tout au long de cette année, voilà, la scène anglaise en effervescence, et la scène américano-mexicaine The Warning. Vous avez découvert l'album lundi dans l'émission. Je vous la mets en ligne à l'émission, rassurez-vous. On va écouter le Bite My Tongue juste là, tout de suite, juste derrière. Je vous cale une petite découverte bien rock aussi, True Blood. Vous allez voir, c'est vachement bien. Le morceau, c'est Paint a Picture. Et puis Fontaines DC avec Marianne. Fontaines DC qui annonce un album qui va arriver en octobre, et puis une tournée qui passera par l'Accor Hotel Arena, mise en vente des places. Alors c'était hier en pré-vente, et demain donc la vente officielle, ça va partir très très vite. Vous vous rendez compte qu'en février 2020, ils étaient au PDZ quand même. Les Fontaines DC, ils font l'Accor Hotel Arena et ils vont le blinder 20 000 places, un truc de dingue. Et ben on va écouter Fontaines DC, et puis voilà, s'il y en a qui veulent bouger voir ce concert, n'hésitez pas à me dire, moi je suis partant. Allez, pour l'instant il n'y a que moi, hein. Il y en a qui veulent

Eh ben voilà, toujours le même univers chez Fontaines DC. Pas de guitare sur ce morceau-là, je sais pas si vous avez remarqué. En tout cas, il est très bien. Marianne, on attend l'album avec impatience. Ça arrivera en octobre et puis une tournée, je vous dis, qui passera par Paris. Ça sera le 13 novembre prochain. Ouh là là, il y a du monde ce matin. Il y a Gilles qui nous a rejoint. Coco qui écoute depuis 21 ans. Coco, bah coucou à toi. Que je salue. Qui c'est qu'il y a encore? Il y a le Naz, Arnaud, chez JD Bois. Il y a, j'en oublie, il y a Mathias. Je pourrais pas tous vous citer, hein. Moi, Thomas, j'ai dit tout à l'heure. Qui c'est qu'il y a par ici encore? Oh là là là là. Bah, je vais pas y arriver. Vous êtes beaucoup. Merci en tout cas d'être branché sur Sensation Rock et Radio Campus tous les matins, sur Belfort-Montbéliard aussi, sur Bezac et peut-être sur Dijon, hein, le vendredi, ça serait bien, hein, on en a parlé un petit peu aux Eurockiennes, là on verra si ça se concrétise. Voilà, Sensation Rock qui agrandit son audience et sa zone de couverture grâce à Campus, ça c'est top. Weezer, on va continuer avec The La Sound, là comme là, hein, donne le là, vous savez la note. Blacktop Mojo également de retour avec un nouveau single qui s'appelle 10 Year Each, et puis Royal Blood également qui seront en concert à Strasbourg, je crois que c'est le 10 septembre, mais ça doit être blindé. 10 over 10, eux aussi sur le retour, on écoutera leur nouveau single, c'est parti.

Sensation Rock sur Radio Campus, ça on voit bien le nouveau Royal Blood, voilà, qui renoue un petit peu avec le début de leur carrière, hein, ce gros rock direct comme ça, sans clavier, que basse, batterie. C'est vraiment bon, hein, si vous avez vos places pour aller les voir à Strasbourg là le 10 septembre, vous avez de la chance. Je sais pas si Benoît y sera, peut-être pour Sensation Rock, pour photographier tout ça. En tout cas, ça s'annonce plutôt bien, ce nouvel album, et je pense voilà, des groupes qu'on va voir l'année prochaine en festival. Hein. Royal Blood, Fontaine DC et tout et tout. J'espère qu'on aura les Fontaine DC aux Eurockéennes de Belfort. Ça serait bien. Voilà. Je suis sûr qu'ils ont déjà signé plein de trucs. Hein. Vous savez, ça va vite maintenant, les festivals et les tournées, ça se cale 12, 18 mois à l'avance. C'est un truc de malade. Sauf des fois au dernier moment, voyez, comme certains groupes cartonnent, comme Fontaine DC, ouais, pof, ils sortent l'album, sortent la date deux mois après, même pas. Ça va vite maintenant. Bleach 9-3, on va écouter le No Surprise, qui est vraiment bien. Skeggs, juste derrière, SKEG2S, c'est, je crois qu'ils sont australiens. Stranger Days, leur nouveau single. Et si on a le temps, sinon Thomas sera pas content, Phoebe Bridgers avec Lost Boy.

Sensation Rock, Phoebe Bridgers sur Campus, Lost Boys, extrait de son dernier album qui est sorti là fin août. On vous le fera découvrir aussi. Oui, c'est. On va enchaîner demain avec autre chose. On va faire Brandon Flowers demain. On va se faire écouter un petit peu de folk country, son album solo qui est sorti aussi. Donc voilà. Et puis bah, lundi on en fera d'autres puisqu'on fait un classement. Je vous fais le classement de l'été vendredi. Vous vous souvenez et ben. Il est en préparation, il est quasiment prêt d'ailleurs. Donc on vous fera faire ça. Bon, j'ai fait ça alors que c'est le jour des sorties, le vendredi. Vous allez voir qu'il va y avoir encore plein de sorties. S'il y a plein de sorties, je le décale à lundi. Bah oui, oui, c'est les nouveautés avant les autres, c'est Jitia. Donc voilà, voilà. Bien, et ben l'émission s'achève, les amis. On se retrouve demain, jeudi. Je vous mets l'émission du jour et celle de lundi en podcast, www.sensationrock.net. Pour ceux qui l'ont loupé, hein, les premières salves de nouveautés étaient là dès lundi. Et puis, ben voilà, portez-vous bien, profitez du beau temps. Bon, maintenant, il faut profiter du beau temps, puis aller au travail aussi. Hein, c'est fini les conneries. Hein. Ah là là, Weezer, on se quitte avec eux. Dernier extrait de cet album. Le morceau s'appelle Oops, H2OPS. Allez, à demain. Ciao.

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Bonjour à tous. Les bombardements ont repris cette nuit au Moyen-Orient. Les États-Unis ont lancé hier une nouvelle série de frappes contre l'Iran dans le secteur du détroit d'Ormuz. L'armée américaine a notamment attaqué deux pétroliers iraniens. Téhéran a riposté en frappant des infrastructures américaines en Jordanie, en Irak et à Bahreïn. Conséquence de ces tensions, les cours du pétrole ont encore augmenté. Le baril de Brent dépasse les $95 ce matin. Le bilan s'aggrave encore après cette coulée de boue dévastatrice au Népal. La crue de la semaine dernière a fait 1114 morts et 3916 disparus, dont 4 Français dont nous sommes toujours sans nouvelles. Il a fini par céder à la pression. Patrick Bruel annule sa tournée de concert. Le chanteur accusé de violences sexuelles l'a annoncé hier soir sur les réseaux sociaux. On le rappelle, l'artiste est mis en examen dans 4 dossiers de violences sexuelles pour des faits de viol, tentative de viol, agression sexuelle et harcèlement sexuel. Et depuis quelques semaines, plusieurs maires s'opposent à sa venue dans leur ville. Philippe Juvin interpelle les candidats déclarés à la présidentielle sur les finances publiques. Le rapporteur du budget à l'Assemblée nationale leur a adressé un courrier et leur demande de détailler leurs objectifs en matière de déficit public et de dette. Après le Tchouz France, le Tchouz Outre-mer, c'est l'annonce hier de la ministre des Outre-mer. Le premier sommet économique consacré au territoire ultramarin se tiendra le 1er octobre à la Banque de France à Paris. L'objectif, attirer les investissements étrangers et relancer la création de richesses, notamment en mettant en avant l'or et le spatial guyanais, le nickel calédonien ou encore la biodiversité polynésienne. Au programme, des rencontres entre entreprises, investisseurs et décideurs publics ou encore un job dating. Et puis le foot, ça y est, c'est terminé. Le marché des transferts s'est refermé hier soir à 20h et des dernières heures très agité, comme souvent lors du mercato. Avec ce feuilleton à Lyon, c'est finalement Sunderland qui remporte la mise à 35 millions d'euros pour attirer Malik Fofana. Excellente matinée à tous.

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Bonjour à tous. Il a fini par céder à la pression. Patrick Bruel annule sa tournée de concert. Le chanteur accusé de violences sexuelles l'a annoncé hier soir sur les réseaux sociaux. On le rappelle, l'artiste est mis en examen dans 4 dossiers de violences sexuelles pour des faits de viol, tentative de viol, agression sexuelle et harcèlement sexuel. Et depuis quelques semaines, plusieurs maires s'opposent à sa venue dans leur ville. La rentrée coûte en moyenne 3 240 € pour les étudiants. Un chiffre en hausse de 25% depuis 6 ans. C'est l'alerte aujourd'hui du syndicat étudiant Lafage. Dans le détail, les frais de vie courante atteignent 1 145 € par mois. Le logement représente à lui seul plus de la moitié. La Fage qui dénonce aussi la situation des étudiants extra-communautaires jugés en première ligne face à cette précarité. La France convoque le chargé d'affaires russe à Paris. La Russie qui est accusée par l'Allemagne d'avoir envoyé un drone chargé d'explosifs à l'aéroport de Leipzig début août. Le site est une plateforme militaire capitale pour l'armée allemande et pour l'OTAN. La chef de la diplomatie européenne a estimé que cet incident présente les caractéristiques d'un acte de terrorisme soutenu par un État. Les bombardements ont repris cette nuit au Moyen-Orient. Les États-Unis ont lancé une nouvelle série de frappes contre l'Iran dans le secteur du détroit d'Ormuz. L'armée américaine a notamment attaqué 2 pétroliers iraniens. Téhéran a riposté en frappant des infrastructures américaines en Jordanie, en Irak et à Bahreïn. À conséquence de ces tensions, les cours du pétrole ont encore augmenté. Le baril de Brent dépasse les 95 $ ce matin. Philippe Juvin interpelle les candidats déclarés à la présidentielle sur les finances publiques. Le rapporteur du budget à l'Assemblée nationale leur a adressé un courrier et leur demande de détailler leurs objectifs en matière de déficit public et de dette ou encore de préciser leurs priorités pour le premier budget de leur quinquennat. Et puis, le monde du cinéma est en deuil aujourd'hui. Le cinéaste français Jean-Paul Rapneau est décédé à l'âge de 94 ans. En 1990, il avait connu son plus grand succès avec Cyrano de Bergerac, avec Gérard Depardieu. Il avait enchaîné ensuite avec Le Hussard sur le toit. Excellente fin de matinée à tous.

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Bonjour à tous. Les conséquences des canicules qui ont frappé la France. Selon le ministère de l'Économie, les vagues de chaleur et la sécheresse coûteront 0,1 point de produit intérieur brut à cause de la baisse de la production agricole, une chute estimée à 8%. La France devrait avoir assez de gaz pour l'hiver. Le niveau est relativement rassurant selon la Commission de régulation de l'énergie. En revanche, les prix devraient être orientés à la hausse, la faute aux marchés internationaux. Depuis hier, le prix du gaz a déjà augmenté de 5,6%. Une hausse qui concerne les quelques 6 millions de ménages ayant souscrit une offre de fournisseur indexée sur le prix moyen, soit environ 60% des abonnés. Les autres ménages qui ont souscrit une offre à prix fixe ne sont pas concernés. Marine Tondelier appelle une nouvelle fois à l'union de la gauche pour la présidentielle. La candidate écologiste redoute un nouvel échec si les différentes formations ne réussissent pas à s'allier. Jean-Luc Mélenchon a déjà annoncé qu'il ne participerait pas à une primaire à gauche. La primaire du Parti Socialiste et de ses alliés, elle, se déroulera le mois prochain. La France a convoqué le chargé d'affaires russe à Paris. En cause, l'envoi d'un drone explosif à l'aéroport de Leipzig en Allemagne début août. Attaque imputée à la Russie. Le gouvernement français va proposer de nouvelles sanctions européennes à l'encontre des navires de la flotte fantôme. Ces bateaux utilisés par la Russie sous de faux pavillons pour transporter de l'énergie et d'autres marchandises. Un haut responsable iranien qualifie les États-Unis de Satan après une attaque américaine lors d'un mariage qui a fait plusieurs morts ainsi que des blessés. En riposte aux nouvelles frappes américaines, l'Iran a lancé des attaques de drones et de missiles à travers le Moyen-Orient. En parallèle, les autorités israéliennes se disent prêtes à répondre avec force à toute attaque iranienne. Et puis en tennis, début du deuxième tour de l'US Open la nuit prochaine. 5 tricolores sur les courts, notamment Diane Parry, Arthur Hinderknecht et Adrian Manarino. Gaël Monfils, lui, s'est qualifié la nuit dernière, le jour de ses 40 ans. Il jouera demain face à l'Américain Lerner Tien. Voilà pour l'info. Excellent après-midi.

0: toutes et bonjour à tous. Aujourd'hui, dans les pépites de Pépi Coyote sur Radio Campus Besançon 102.4 FM, je reçois pour son émission Serena Gentilhomme, une écrivaine avec laquelle nous allons parler littérature, bien sûr, Italie, faits divers, avec son petit timbre de voix si particulier, reconnaissable lors de tous les festivals, ou si vous la croisez en ville, vous allez la reconnaître de suite. Bonjour Serena.
1: Bonjour Pépi Coyote.
0: Alors Serena, comment te sens-tu dans ton émission, toi qui es habituée des plateaux radio?
1: Enfin, habituée, j'ai fait quelques émissions par-ci par-là, mais il ne faut pas dire que je suis une star de la radio, ça non plus. Hein.
0: Ah ben si, quand même, star de la radio, c'est bien ça, star
1: ben
0: de
1: oui,
0: la radio.
1: Oui, mais non, je ne suis pas.
0: Hein. Est-ce que tu as déjà eu l'idée de faire une émission de radio à toi?
1: Non.
0: De faire animatrice
1: Non, mais quand on est enseignant, professeur, qu'on est souvent dans les salons, etc., on fait toujours son petit cirque, mais pas spécialement à la radio. Mais pourquoi pas, maintenant que tu me l'as dit. Ça peut donner des idées, hein.
0: Ah ben oui, ça donne toujours des idées.
1: Hein. Attention.
0: Une concurrente.
1: Ben oui. Il n'aurait pas fallu me dire. Voilà.
0: Serena, tu n'es pas byzantine.
1: Donc, alors, moi, ce que je dis toujours, c'est que je suis florentine de naissance, française d'expression littéraire, slave de cœur et d'âme, et surtout citoyenne du monde. Parce que je me sens à l'aise absolument partout. Et Dieu sait que j'en ai fait, surtout avec mon mari, on a beaucoup voyagé. Donc non, je ne me sens pas particulièrement liée à un endroit. Même si Besançon, j'adore parce que c'est une ville qui m'a tout donné. J'ai trouvé le travail idéal, l'appartement idéal et aussi l'homme idéal qui n'est plus de ce monde, mais avec qui j'ai vécu 36 ans d'amour.
0: Et de voyage.
1: Et de voyage.
0: On peut dire que tu as fait le tour du monde en voyage?
1: Non, pas vraiment.
0: Pas vraiment,
1: parce que nous n'avons pas visité l'Australie, par exemple. Et puis on a toujours eu le regret de ne pas avoir vu la Chine et l'Inde. Mais beaucoup des pays de l'Extrême-Orient.
0: Et le Nord, les pays froids?
1: On est frileux. Et là, par exemple, je trouve qu'ici, en ce moment... chez Radio Campus, il y a une température idéale.
0: Ah oui, toutes les machines qui tournent.
1: Ah ben, c'est l'idéal.
0: Puis il y a la chaleur humaine aussi.
1: Oui, la chaleur humaine surtout.
0: Serena, tes études italiennes, donc des études en Italie?
1: Oui, j'ai fait un cursus tout à fait banal. Et j'ai pris ma laurea, c'est-à-dire un doctorat déjà un premier en Italie, et puis en langue et civilisation littérature française surtout. Et après, à l'époque, donc aux années 70, l'Europe était encore à faire. Donc, pour obtenir les droits de passer d'autres droits des troisième cycle en France, j'ai dû faire quand même refaire une maîtrise et un diplôme d'études approfondies ici à la faculté de Besançon. Une partie à la Sorbonne, une partie à la faculté de Besançon.
0: Besançon, là, on est sur le campus.
1: Ah bah oui.
0: Aujourd'hui.
1: Oui, qui a beaucoup changé.
0: Ça a changé. Hein.
1: Ah oui, en mieux, pour les mieux. Hein.
0: Pour les élèves, c'est vrai que les élèves, ils sont bien pris. Hein. Les étudiants.
1: Ils ont de la chance. Hein.
0: Ils ont de la chance. Ouais. Il y a Radio Campus. Puis
1: voilà. Ça, c'est les clous.
0: Il y a le théâtre, il y a l'orchestre universitaire. Enfin,
1: c'est vraiment, ça a beaucoup évolué dans les temps.
0: Au niveau familial, enfance, est-ce qu'il y avait déjà cette culture de la littérature
1: au niveau familial en Italie.
0: Oui, en Italie.
1: Italie. Ah bah oui, alors mon grand-père s'appelait Nicola Lisi, était déjà écrivain, pas extrêmement connu, mais on peut les retrouver dans les encyclopédies, par exemple. Et il n'écrivait pas du tout les mêmes choses que moi. Et puis, soit dans la famille, ça c'est les grands-pères maternels, mais aussi chez les grands-parents maternels, on a toujours vécu au milieu des livres. Et d'ailleurs, la légende dit, parce que moi je ne m'en souviens pas, que j'ai appris à lire toute seule sur la Divine Comédie de Dante, illustrée par Gustave Doré. Et il faut dire que ces gravures, effilait une trouille monstrueuse. Mais enfin, il paraît que j'ai commencé à lire toute seule en déchiffrant, demandant la valeur des lettres, puis je les mettais ensemble, et voilà. Et j'avais, on m'a dit, j'ai dit toujours, la légende familiale dit que j'avais 4 ans. Puis j'ai commencé à écrire dans la foulée.
0: C'était pas tellement des livres jeunesse.
1: Non, pas c'était du tout. Pas, non, d'ailleurs,
0: pas de bande dessinée, pas de...
1: Non. Moi, toujours des livres pour adultes, des livres sérieux. D'ailleurs, bon, quand on dit mon enfance, mais j'en ai pas eu, et c'est très bien comme ça.
0: Avec ton mari aussi, beaucoup de littérature.
1: Ah ben oui, alors, mon mari est gentilhomme, linguiste, mathématicien. Les curieux peuvent se documenter sur Wikipédia. Et là, il y a un bel article qui lui est consacré. Et donc, lui, c'était plutôt les côtés scientifiques, mais aussi littéraires, parce que ce qu'on ne sait pas trop, c'est qu'il a écrit, mais il ne voulait pas publier, des poèmes magnifiques en français et en russe.
0: Et toi, poésie, tu écris un peu
1: non,
0: de poésie ?
1: Non, pas du tout.
0: Pas du tout.
1: Pas du tout, pas du tout. J'ai jamais... Oui, alors, parfois, j'ai fait des poèmes, alors humoristiques, à lire entre amis, hein, sans prétention.
0: Et ceux de ton mari, par contre, ceux-là, tu les dévorais ? Tu les critiquais un petit peu de temps
1: non,
0: en temps ?
1: Non,
0: dire,
1: jamais.
0: Jamais.
1: Jamais, jamais. J'étais toujours devant mon mari en admiration la plus absolue.
0: Tu parlais donc de voyages, de tes nombreux voyages. On reviendra un petit peu après sur,
1: oui.
0: sur tes voyages,
1: oui.
0: notamment ta résidence de vacances.
1: Bah oui.
0: qui est quand même assez extraordinaire, mais on laisse la surprise un petit peu pour
1: oui,
0: après.
1: Laissons la surprise.
0: De donner la destination. Et puis on va partir sur un de tes premiers choix musicaux. Mmh. On a, c'est Nabucco.
1: Oui.
0: Alors, Nabucco, pourquoi ce choix ? Alors, c'est beaucoup de choix classiques, hein,
1: ah,
0: avec,
1: oui.
0: avec Serena.
1: Oui, alors, Nabucco va penser, parce que une grande partie des Italiens voudraient que ce soit l'hymne national italien. Et moi aussi, je le souhaite qu'en certain moment, ce choix soit fait, parce que l'hymne actuel, bon, disons, d'un point de vue musical et aussi du texte, ben, disons qu'il est un peu daté.
0: On part sur Radio Campus avec Verdi, le choix de Serena. Bonne écoute.

0: première page classique, le choix de Serena Verdi. Donc là, on était parti, on était en Italie, là.
1: Oui.
0: Et puis, est-ce qu'on revient à Besançon ?
1: Revenons à Besançon avec un plaisir.
0: Alors, on revient à Besançon, et par tu es écrivaine, mais tu n'es pas qu'écrivaine.
1: Non.
0: La faculté de lettres, tu connais bien la faculté de lettres.
1: Et disons, oui, la faculté de lettres me connaît parce que j'y ai travaillé du lointain 1973 jusqu'à il y a donc 12 ans, c'était 2014, et je continue à sévir un peu dans les mêmes murs, mais pour l'association de l'Université Ouverte, où je n'ai fait pas des cours de langue maintenant, mais j'ai fait des conférences sur des sujets que je choisis chaque année.
0: Littérature italienne ?
1: Littérature, histoire du cinéma, surtout, littérature et civilisation italienne.
0: Si, cinéma italien, quelle période ?
1: Différents genres. Alors, j'ai fait des cours sur le néoréalisme, et aussi des cours sur des cinéastes, surtout Fellini, Federico Fellini et Pierpaolo Pasolini, et aussi sur un genre qui me tient à cœur, à savoir les thrillers fantastiques, qui a marqué le cinéma italien des années 70 et qui donc je n'ai pas toujours l'expression film culte, mais pas mal des films tournés par des cinéastes comme Dario Argento et Mario Bava continuent d'être des références pour les cinéastes, surtout les cinéastes de genre d'aujourd'hui.
0: Si tu avais, je sais pas moi, deux, trois films à nous conseiller pour, dans ce style ou de Fellini, enfin, je ne sais pas.
1: Alors, bon, il y a tous les films de Pasolini, sans exception.
0: Tous les films de Pasolini.
1: Oui, même si j'ai un faible pour deux films qui semblent opposés, c'est l'Évangile selon Matthieu, et le dernier, Salò ou les 120 journées de Sodome. C'est un film extrêmement dur. Alors, on peut imaginer qu'elles sont opposées, mais non, il y a un peu la même veine désespérée, mystique, qui caractérisait Pasolini. Puis, pour Fellini, mon préféré, il y a La Strada, bien sûr, mais il y a Amarcord, qui est un bijou d'humour et de nostalgie. Et puis, pour les thrillers fantastiques, je recommande les films de Dario Argento des années 70, surtout Suspiria et Inferno, mais aussi L'oiseau au plumage de cristal et Les quatre mouches de velours gris, qui ont vraiment changé la physionomie du cinéma thriller et policier italien.
0: C'est vrai qu'il y avait une ambiance, même sonore aussi.
1: Oui, tout à fait. Alors, les deux premiers ont été, les musiques ont été signées par Morricone, donc Ennio Morricone, qui est le même qui a fait des musiques immortelles comme celle du Parrain, par exemple. Hein. Et non, je suis en train de me mêler les pinceaux. Là, c'est Nino Rota. Non, Morricone, il a signé les musiques les plus connues des films italiens. Et donc, après, il y a eu d'autres musiciens, dont je ne retrouve pas les noms, mais ça ne fait rien, et qui ont signé des musiques remarquables.
0: C'est vrai que ça a un timbre sonore un petit peu. C'est dans ces films-là, on a une signature.
1: Oui, en effet, sans la musique, les thrillers perdraient de sa force.
0: Et en littérature italienne, ton meilleur choix, ou je sais pas, ou un petit panel pour découvrir la littérature italienne pour ceux qui connaissent pas du tout.
1: Ceux qui connaissent pas du tout, mais alors ça dépend des périodes, hein, parce que ça va du Moyen Âge jusqu'à nos jours.
0: Hein. Je sais pas, on va dire le XXe siècle.
1: Le XXe siècle, Pavese, Moravia, Dacia Maraini, et puis ces siècles-ci, bien sûr, toute la saga L'Ami prodigieuse d'Elena Ferrante.
0: Serena aussi, qui écrit
1: Non. Si je ne suis pas une référence.
0: On va en parler un petit peu quand même de Serena. Oui, un peu, quand même, c'est une partie très importante de ta vie aussi.
1: Oui, mais de la vie des lecteurs, je ne crois pas.
0: Aussi, quand même. Si. Et on parlait tout à l'heure aussi de ce choix si particulier de vacances.
1: Oui.
0: Alors, les vacances de Serena, comment ça se passe, les vacances de Serena? Il y a un petit rituel chaque fois?
1: Quoi, les horaires des avions et des trains, oui. Mais donc, c'est l'île fétiche si chère au cœur de mon mari et du mien. C'est l'île des Stromboli, celle qui est au centre d'un grand film de Rossellini, qui a le même titre, avec une fabuleuse Ingrid Bergman. Et donc, c'est un caillou volcanique au milieu, non, pas de nulle part, quand même, au milieu de la mer Tyrrhénienne. Et c'est là où je vais chaque année.
0: C'est un volcan toujours en activité?
1: Tout le temps. Et surtout la nuit, c'est vraiment un feu d'artifice.
0: Ah oui, la nuit, ça...
1: Oui.
0: Ah oui.
1: Et je vais sur les toits de ma petite maisonnette, qui est juste au-dessous du volcan et au-dessus de la mer. C'est, disons, une location idéale.
0: Est-ce qu'on ressent des fois des vibrations ou pas?
1: Oui.
0: Tout le temps?
1: Oui. Oui. Parfois même quand on ne prononce pas les noms du volcan, hein. Les insulaires et ouais. Tous les Siciliens l'appellent Ido. Ido, celui-là.
0: Ido.
1: On ne dit jamais, son nom.
0: Mais c'est l'île Stromboli.
1: Oui, mais on ne nomme pas les volcans.
0: Ah d'accord, oui, on dit c'est l'île, mais le volcan.
1: Oui, Ido, on dit l'île Ido. Simplement. Lorsqu'on est là, on ne prononce pas.
0: D'accord.
1: Ido, celui-là.
0: Et même, enfin, mais ça bouge pas tout le temps quand même.
1: Si.
0: Ah, tout le temps.
1: Si. Même avec mon mari, on regardait toujours les lampadaires, jusqu'à un certain degré d'oscillation, ça allait. Puis, si ça les dépassait, on pourrait commencer à se poser des questions.
0: Et puis, s'il y a l'alerte qui sonne, si jamais c'est trop dangereux ou pas.
1: Qu'est-ce qu'on fait?
0: Trop tard. C'est trop tard.
1: Bah oui. Oh.
0: J'imagine, moi, l'apéritif, le soir, les glaçons dans le
1: tequila. Non, pas ces points-là. Normalement, c'est imperceptible.
0: Ouais. Non, mais on sent un petit peu, on sent quand même un petit peu.
1: Bon, on peut aussi être jeté en bas du lit, ça m'est arrivé. mais ça n'a pas donné plus que ça, voilà.
0: Ah, celui-là, c'est terrible quand même, celui-là.
1: Celui
0: dont on ne donne pas le nom.
1: On ne peut pas, oui, surtout pas.
0: Par contre, on peut donner le nom de ton prochain choix musical, c'est Verdi toujours.
1: Oui.
0: Verdi, parce que on ne dit pas le nom de l'île.
1: Non, disons que on désirait du Requiem, c'est tout à fait dans les cordes, si j'ose dire, de Ido.
0: Donc on est parti avec Verdi pour présenter Ido.
1: Ah oui.
0: Toujours avec Serena sur Radio Campus.

0: vient d'Italie.
1: Oui.
0: Et puis on revient à Besançon avec oui. Serena. On voyage quand même, on fait Italie-Besançon.
1: Mais on est très bien. Alors, dire que cette île volcanique, c'est l'Italie, bon, c'est pas représentatif. Hein, mais enfin, disons que géographiquement, ça appartient à l'Italie, à la province de Messine, plus exactement.
0: Ben, est-ce que tu chantes, Serena ?
1: Non. Vaut mieux pas pour le bon bonheur, surtout pour celui de mon prochain que j'aime beaucoup.
0: Pas de chanson, pas de musique non plus. Musicienne un petit
1: non,
0: peu.
1: Non, pas du tout.
0: Pas du tout.
1: Pas du tout.
0: Par contre, tu écoutes beaucoup de musique.
1: Non, je n'écoute pas beaucoup, mais il y a des certaines musiques qui, comme celle que j'ai programmée, que Pépé Coyote a eu l'amabilité d'accepter pour rythmer cette interview, qui ont, donné une certaine poussée à mon imagination, mais c'est ponctuel. Voilà, je me définis pas comme une mélomane. Pour moi, la musique la plus belle est le silence.
0: Mais ça te sert pour tes romans.
1: Certaines musiques m'ont inspiré des fictions, parce que les nouvelles aussi. Par exemple, Les Désirés m'a inspiré une fiction, une qui est apparue dans une revue Galaxy, et la Cold Song, que je pense on va bientôt écouter, de Purcell, qui m'a inspiré une nouvelle particulièrement romantique et sombre qui est sortie dans Ténèbres en 2012.
0: C'est Serena, tu écris depuis longtemps,
1: toujours.
0: Tu as toujours écrit.
1: Oui.
0: Les premières publications, c'était des nouvelles ou c'était vraiment ce premier roman en 97, La Villa Bini?
1: Non, avant, j'ai publié surtout parce que c'était aussi un devoir d'universitaire, quelques articles sur le cinéma et sur la littérature. Disons, roman proprement dit, oui, ça, c'est les premiers, c'est Villa Bini de 97. C'est un livre qui a marqué mon début d'activité littéraire. Je me suis sentie prête, non, parce qu'avant je ne me sentais pas prête à publier quelque chose de publiable. Et ça, j'ai trouvé que oui, donc je l'ai sorti cette année-là, et puis c'est plutôt parti avec d'autres romans, et aussi surtout, mais j'étais surtout sur la nouvelle. C'était les formats qui me convenaient le plus, jusqu'en 2010 environ.
0: Donc Villa Bini aux éditions L'Harmattan.
1: Oui.
0: Comment ça se passe, ce premier roman là, tu l'écris puis tu décides de le faire publier, tu rentres contre les éditeurs,
1: c'est
0: les gens te disent il faut y aller, Serena.
1: Non, Serena,
0: elle est indépendante.
1: Elle est complètement indépendante, puis attention, il ne faut pas que je commence à parler à la troisième personne, comme un certain regretteur le faisait. Non, mais c'est, disons, les parcours habituels. On écrit, on propose, on reçoit quelques dizaines de refus, et puis il y a un téméraire qui accepte de les publier. Voilà, mais surtout quand on n'est pas connu, par ailleurs, qu'on n'a pas eu des procès criminels, voilà, ou autre chose, des péripéties judiciaires. Donc... ou que je n'ai pas une star de quelque chose, du spectacle ou du sport.
0: Et cette littérature un petit peu fantastique, là, ce qu'on appelle la non-fiction, qui ne relève pas de l'imaginaire, mais tu vas gratter, tu vas chercher, tu vas prendre des informations un petit peu partout pour...
1: Il y a des choses. J'ai mis dessus des tableaux. Les fantastiques, épouvantes, avec teinté des thrillers, c'est le cas de Villa Bini. Ou alors, c'est vraiment la non-fiction, c'est les faits divers romancés. Et c'est ça qui a marqué donc mes dernières productions. À partir de 2019, quand l'édition de la Manufacture des Livres a publié Ce que ça fait des tués, inspiré d'un fait divers romain de 2016, particulièrement atroce, qui avait frappé mon imagination.
0: Et entre deux, on peut dire, tu fais aussi des nouvelles. Tu as été publié dans la revue Ténèbres.
1: Oui, alors que je tiens à saluer parce que c'est une revue qui avait commencé ses publications en 98. Et puis qui avait arrêté les publications en 2018 pour plusieurs raisons, et qui maintenant ressurgit de ses cendres, et même que je vais faire une republication d'une nouvelle parue en 99, et ça va sortir vers octobre, novembre. Et puis le rédacteur chef espère faire vraiment des publications régulières comme auparavant. Et il m'a déjà passé une commande pour une nouvelle dont je ne dirai rien, parce que si on parle des productions en cours, on finit par faire fausse couche, comme je dis.
0: Ah, on n'aura même pas la primeur de...
1: Non.
0: Même le coyote, il n'aura pas la petite primeur.
1: Niette.
0: Niette, niette, niette.
1: Ça, c'est l'âme slave.
0: Et sinon, c'est du style fantastique, là, dans cette revue?
1: Ah non, c'est uniquement fantastique. Non, il ne publie pas ni des policiers classiques, ni de la non-fiction faits divers. Non, ils font exclusivement du fantastique. Même pas des science-fiction, me semble-t-il. Ou alors très légèrement, mais c'est surtout les fantastiques.
0: Les science-fiction, toi, tu préfères le fantastique?
1: Non, ce n'est pas que je préfère le fantastique, mais je suis incapable d'écrire de la science-fiction. Mmh. Avec toute l'admiration que j'ai pour ces genres et pour ceux qui l'écrivent, non, c'est comme la poésie, par exemple, non, je ne suis pas capable.
0: Tu nous parlais tout à l'heure de Cold Song,
1: oui.
0: qui t'a inspiré pour un de tes romans.
1: Non, pas le roman. Pas une nouvelle parue...
0: C'était pour une nouvelle, pardon.
1: Non, une nouvelle qui a paru dans Ténèbres de 2012.
0: On l'écoute.

0: était partie où, la Serena ?
1: Entre la vie et la mort.
0: On n'était plus là.
1: Non.
0: Il y a eu un blanc.
1: Oui, il y a eu un blanc, parce que moi, ça m'a fait penser toujours aux efforts que fait l'âme pour quitter le corps. Et donc, ça a rythmé cette nouvelle, qui est une nouvelle vampirique, ils sont vraiment romantiques, et qui a donc paru dans Ténèbres en 2012. Et qui m'avait été inspiré des amours, de l'amour malheureux de la comédienne, la grande comédienne Eleonora Duse, pour l'immense, mais très méchant, Gabriele D'Annunzio, un des plus grands poètes, écrivains italiens du XXe siècle.
0: Est-ce qu'on parle un peu de Serena écrivaine après 2010 ?
1: Oui.
0: Ben oui, parce que là, on est jusqu'à aujourd'hui, même oui. Jusqu'à avec les projets, avec tout. Non, moi j'avais remarqué aussi un superbe roman, enfin, ce que ça fait de tuer.
1: Oui.
0: Là, on est en plein dedans dans le fait divers.
1: Oui, c'est un fait divers absolument, malheureusement réel pour la victime. Ah. Et qui s'est passé dans la banlieue de Rome en mars 2016. Et alors, c'est l'histoire de Balour, qui était complètement défoncé après un week-end de sexe extrême et aussi des drogues dures, et qui ont eu la brillante idée, entre guillemets, de savoir ce que ça fait de tuer. Pour cela, ils ont regardé les téléphones portables de l'un et de l'autre. Ils ont choisi quelqu'un au hasard. Et les choix, bon, il y a eu pas mal de jeunes hommes qui étaient contactés. Mais un seul a répondu, les malheureux, à l'appel. Et c'était un garçon qui d'ailleurs n'était pas un prostitué professionnel. Disons qu'il se faisait payer de temps en temps des prestations diverses, mais pour avoir un peu d'argent des poches. Enfin, c'était un enfant adoptif extrêmement gâté et qui aimait l'argent facile. Et alors, il a été tiré avec la promesse des 120 euros. On voit, c'était même pas une somme faramineuse et aussi un peu de coke. Et bon, il est allé dans cet appartement en banlieue de Rome, d'ailleurs, dans un coin absolument sinistre de la banlieue romaine. Et là, il a été torturé, tué, jusqu'à sa mort.
0: Et toujours chez les éditions la Manufacture du Livre,
1: ou des
0: Manufacture
1: livres.
0: Des Livres, mm-hmm. On arrive en 2022 avec Le Bourreau du Pape.
1: Ah oui. Ah oui, alors là c'est plutôt une fiction historique. Je me suis basée sur un document du Vatican qui était le calepin, le journal d'un personnage légendaire qui s'appelait Giovanni Battista Bugatti et mieux connu comme Mastro Titta. Et il faut dire que maintenant, il continue d'être une légende à Rome, et même une légende urbaine, parce qu'il paraît que son fantôme hante les ponts Saint-Ange, tout près du château Saint-Ange, et c'est là qu'il officiait. Alors, il faut dire qu'il a vécu presque, bon, il a vécu nonagénaire, alors pour quelqu'un qui était né au XVIIIe siècle et mort au XIXe siècle, presque 100 ans. Et il a eu une carrière longue et émaillée par 516 exécutions capitales. Mais attention, on parle des exécutions capitales et pas de petits passe-temps, genre les strapades, genre les bris des eaux, vous voyez. Et parce que, disons que sur les papiers, l'Inquisition n'existait plus, mais personne n'allait voir ce qui s'est passé dans les souterrains du château Saint-Ange. Et c'était à l'époque des premières luttes pour l'indépendance italienne, et ce sont les luttes des Carbonari. Et d'ailleurs, l'opéra Tosca, dont on connaît les magnifiques sœurs, et notamment Vicidat et Vicidamour, avec la voix sublime de Callas, eh bien, ça se passe, il y a tout le deuxième acte qui se passe dans le souterrain du château Saint-Ange, où le pauvre Cavaradossi est malmené par, probablement, Master Tita, on ne sait pas. Même presque certainement parce qu'il avait, paraît-il, un tour de main extraordinaire pour stocker des confessions en tout genre.
0: Moi, je te propose qu'on parte un petit peu dans les souterrains avec une, pareil, un choix musical de circonstances. C'est la Callas.
1: C'est la Callas à Tosca de Giacomo Puccini.
0: Puccini, on part dans les souterrains
1: du château Saint-Ange.
0: Oui. Secret, on marche tout doucement, il y a les gouttes, l'humidité qui est là.
1: Oui, alors peut-être pas là, parce que là, Tosca, elle est dans les appartements adjacents du terrible Scarpia, qui était donc le chef de la police. Et d'ailleurs, alors, j'ouvre une parenthèse, si vous voyez la version de Jaco, la version cinéma de cette opéra, c'est magistral, et il y a Ruggero Raimondi dans le rôle de Scarpia, du terrible Scarpia, vraiment les méchants de l'histoire, et il faut dire qu'il vole même la vedette à Tosca, interprétée par Angela Gheorghiu, qui est très bien, mais bon, c'est pas la Callas non plus comme charisme, mais enfin, là, dans ces films de Jaco, on ne voit que Scarpia. Voilà, c'est la star.
0: Et là, notre star sur Radio Campus, c'est Serena. Oui. Notre star
1: modeste.
0: Star modeste, mais star quand même.

0: Bah nous revoilà de... Bah, toujours pareil, Italie, Besançon.
1: Oui.
0: On revient
1: avec,
0: à Besançon.
1: Avec un détour dans un no man's land.
0: Mais là, on va parler, parce que là, on va partir encore, on va parler de Oudav.
1: Oui, mais là, on va à Moscou. Hein.
0: Moscou, mais Oudav, c'est qui ce Oudav, là, ce serial killer soviétique?
1: Ben, alors, c'est un personnage qui m'a beaucoup impressionné de par son côté vaguement dostoïevskien. Alors, il s'agit de Sergei Alexandrovitch Golovkin, qui est au moins sur les papiers les derniers condamnés justiciers dans la prison de Butyrka à Moscou, et qui donc s'est rendu coupable de au moins 11 meurtres de jeunes hommes, mais très très jeunes hommes. Donc un personnage, bien sûr, qu'on avait appelé Oudav, c'est les bois constructeurs, et c'était son nom de code pour la police. Et donc on peut voir sur des YouTube russes, sans traduction bien sûr, sont même un peu limite Darknet. Et il y a donc, il est filmé quelques jours avant son exécution, et il est assis tout calme, parce que d'ailleurs, même son interrogatoire, qui est disponible sur YouTube, toujours sur un réseau moscovite, il a parlé de ce meurtre d'une façon absolument imperturbable. Et là, on le voit, il a déjà les crânes rasés, il est prêt pour son exécution par balle, donc une balle dans la nuque. Et là, à un certain moment, il s'élève et il allume un petit cierge sous l'image de la Mère de Dieu. Et ça, il y a une prière très courte. Et ça, donc, m'a beaucoup impressionné. Parce que, disons, après une vie tellement sanglante et tragique, parce qu'il faut dire qu'il avait aussi eu une enfance malmenée, cabossée par son père, par sa mère, et ce qui ne justifie pas du tout ce qu'il a fait par la suite, mais quand même qui peut faire comprendre pas mal des choses. Et voilà, il y a au fond de ces tunnels sanglants, il y a une lueur des rédemptions. Donc c'est, et disons que ce que j'ai écrit, j'ai cherché, bon, parfois c'est inévitable, à éviter les côtés sordides et montrer surtout la thématique damnation et rédemption.
0: Et puis là, dernièrement, on arrive à ce roman, Des garçons comme il faut.
1: Oui.
0: Pareil, on est dans un milieu fait divers atroce.
1: Oui, c'est vrai, mais alors complètement différent. Parce que si, pour Golovkin, il y a cette lueur de rédemption, pour les garçons comme il faut, mais alors pas du tout. Hein. Donc, d'ailleurs, ils sont encore vivants. Au moins deux sur trois ou quatre sont encore vivants. Et il y en a un qui, d'ailleurs, a récidivé dès qu'il a pu, dès qu'on lui a donné, ou dès qu'on l'a libéré, pour cause de bonne conduite. Donc, c'est tout à fait autre chose.
0: Mais comment tu as eu cette idée ou cette envie d'écrire sur ce sujet-là?
1: Alors, c'était un projet qui m'a hanté une bonne partie de mon existence et qui est né au lendemain de cette histoire, donc qui a vu deux jeunes filles séquestrées dans une villa luxueuse et fait objet d'actes de barbarie, donc une a survécu et l'autre pas. Mais alors, et d'ailleurs ce sont les premières pages de mon livre qui parlent de la découverte de ces deux jeunes filles, un cadavre, une encore vivante, dans les coffres d'une voiture, d'une Fiat. Et là, il y a eu un reporter extrêmement alerte qui a eu les réflexes de se précipiter sur les lieux parce qu'il était bon à cheville avec la police romaine. Et donc, il a pris des tas de clichés et de ces coffres qui étaient entrouverts. Et là, on voit le visage de la jeune fille survivante qui est déjà un masque de bleu et de sang, avec ses grands yeux qui sont ouverts, on pense qu'elle a vu l'enfer. Et ça, disons, c'est une image choc qui existe encore. On l'avait trouvé comme dans... Je ne sais pas s'il a été retiré d'ailleurs maintenant des images sur Internet, mais c'est une image qui m'a vraiment marquée et qui est à l'origine de cette fiction non-fiction, parce qu'il y a une première partie où j'ai scénarisé les événements, cherchant à ne pas trop mettre en valeur les côtés sordides. Et puis, c'est la deuxième partie qui est plutôt factuelle, avec les procès et aussi les destins des protagonistes de cette sombre histoire.
0: Ben c'est un petit peu chaud quand même, hein, le livre, hein, c'est décrit.
1: Mais je me suis modérée.
0: On peut peut-être lire deux, trois lignes de quelque
1: chose. Alors, Pépé Coyote, tu y vas, parce que j'ai pas
0: le temps. Au hasard, hein. Oui. Au hasard, tu as la page 69, voilà, vraiment au hasard. Voilà.
1: Bah oui, bah.
0: Après une course à folle allure entre Rome et Punta Rossa, Gianni regagne la villa. Angelo lui ouvre la porte, nu, échevelé, dégoulinant de sueur. Il a l'air plus démentiel que d'habitude.
1: On s'arrête là, hein.
0: Oh, oui, on s'arrête là. La suite. C'est intéressant aussi.
1: Hein, oui, même.
0: Et oui, puis tout est avec des articles, c'est une documentation. Tu te documentes comment là,
1: J'ai fait des recherches.
0: Des recherches sur Internet.
1: Oui, aussi partout. Sur des documents que j'avais dès l'époque, d'ailleurs, des revues et des journaux de l'époque.
0: Des garçons comme il faut. Mais ils ne sont pas comme il faut, les garçons, finalement.
1: Ils sont tous sauf ça.
0: Et ça, tu le présentes donc beaucoup dans le cadre des festivals, des rencontres, des dédicaces.
1: Oui,
0: Quel est l'accueil de... C'est nouveau, donc.
1: Bah, alors,
0: le retour, mais les
1: derniers, c'était ici à Besançon. C'était les salons des littératures policières noires et sociales, donc organisés par les génialissimes Thierry Leuve. Et... Alors, je ne m'y attendais pas, mais j'ai fait un sold-out de tous les exemplaires que j'avais. Et je les ai tous vendus, ça ne m'est jamais arrivé, je n'en revenais pas moi-même. Mais disons que c'est un livre qui a eu beaucoup plus de retentissement que les autres, aussi grâce aux influenceurs sur les réseaux sociaux, genre Instagram, surtout Instagram. Et Facebook également. J'ai aussi eu le plaisir d'avoir un article dans Le Nouvel Observateur. Donc, c'est un livre qui a eu plus de retentissement que les précédents.
0: Et puis là, une pépite de Pépé Coyote.
1: J'allais les dire. Et ça, c'est les clous de tout.
0: C'est le top de
1: Besançon. C'est le top, voilà.
0: On ne parle pas à la troisième personne, tu as dit.
1: Non. Là, on risque de commencer à parler à la troisième personne.
0: Et puis, dans tes choix musicaux, là, on va terminer avec l'hymne des chérubins.
1: Oui.
0: Donc ça, alors pareil, c'est quelque chose qui te tient particulièrement à cœur.
1: Oui.
0: Est-ce que tu peux nous en parler un petit peu?
1: Bon, disons que ça touche vraiment la sphère de l'intime. Donc, j'en parle pas beaucoup, mais disons que c'est un peu l'essence de la rapport qu'on avait, mon mari et moi, qui était, disons, fusionnel au niveau de l'âme, des aspirations de certains esprits religieux aussi. Et donc, qui fait que, grâce à ça, j'ai pu transformer les ténèbres de mon deuil, parce que mon mari est mort

0: voyage spirituel.
1: Là, on est carrément au paradis.
0: Le paradis avec Serena. Voilà. Donc l'Italie, Besançon, on finit par le paradis.
1: Ah, oui.
0: C'est pas beau ça.
1: Bah oui.
0: Quel beau voyage.
1: En passant par Stromboli.
0: Ah, faut pas dire le nom.
1: Non, c'est Lille.
0: Ah, c'est Lille, voilà. Serena, quels sont tes projets?
1: Eh bien, alors, j'ai donc deux commandes de nouvelles. Un projet analogue au dernier livre, c'est-à-dire que ce sera toujours l'Italie des années des plombs, mais cette fois, ce sera un fait divers véritable, mais ce sera plus romancé que l'autre, sous conseil de mon éditeur. Et donc, qui se passe à Milan, et dont je ne vais pas dire grand-chose, toujours les mêmes problèmes.
0: C'est secret.
1: Ben oui, les projets, voilà. Mais ce sera l'Italie des années des plombs, mais à Milan. Et j'ai aussi un petit, un projet de roman fantastique, un peu biscornu, un peu dans le style du château des destins croisés d'Italo Calvino. Donc, des récits qui rentrent dans un cadre, comme par exemple, c'est le cas du Décaméron, ou alors les contes de Canterbury. Bon, il y a toute une tradition pour les récits enchâssés, voilà. Et où on retrouve les mêmes personnages, mais avec des histoires différentes. Et là, ce sera plutôt fantastique.

0: et aussi crypte et occultiste.
1: Alors, on attend ça avec impatience.
0: Bah oui, mais alors il faut attendre beaucoup, hein, parce que.
1: On va attendre beaucoup. Hein,
0: ça risque d'être un roman posthume. En plus.
1: Voilà. Nous sommes patients.
0: Oui.
1: Serena, je te remercie d'être venue dans ton émission.
0: Mais c'est moi qui remercie. C'était magnifique, vraiment. Hein.
1: De nous avoir partagé.
0: Avec un animateur si génial.
1: Merci de ces compliments. Moi, j'ai beaucoup voyagé. Moi, j'ai envie d'aller me promener. J'ai envie d'aller en Italie.
0: Oui.
1: Voilà. Faut aller en Italie.
0: Oui.
1: Et à Besançon aussi.
0: À Besançon, oui. Principalement.
1: Merci beaucoup, Serena.
0: Oui, c'est moi qui remercie. Bonne journée, tout le monde.
1: Bonne journée. Au revoir, Serena.
0: Au revoir.

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Hey, hey, hey, bonjour à tous, bienvenue dans l'émission Le Cri du Lynx. C'est la reprise, c'est la rentrée, il paraît, vous le savez. Les gamins sont rentrés, les vieux aussi à la radio. Le Cri du Lynx est reparti pour une nouvelle saison. J'irai qu'on est peut-être dans notre 10e année ou un peu plus, je sais plus, même peut-être plus. Alors, j'irai compter tout à l'heure en rantaine pour savoir combien ça fait de temps qu'on radote et qu'on raconte les mêmes choses. Ça fait vraiment plaisir de vous retrouver sur les ondes à Besançon, 102.4 FM, du côté de Belfort et Montbéliard, 88.8 FM et all over the world, campusbesançon.fr. L'émission Le Cri du Lynx, c'est un condensé de punk, post-hardcore, noise, emo, screamo, des choses métallisées parfois, des choses indie, tant que ça chiale et tant qu'on y met les sentiments, bah, tout va bien, vous êtes dans l'émission Le Cri du Lynx. Et nous avons débuté avec les Dead Kennedys, un titre qui n'est pas tout frais, 1980, extrait de Fresh Food for Rotting Vegetables, Dead Kennedys, premier album, Jello Biafra au chant. Et puis cette guitare surfisante pour ce punk hardcore avec le morceau Holidays in Cambodia. Ouais, c'était sympa, il paraît, les vacances dans les années 70 là-bas. Si vos vacances étaient pourries, eh ben, imaginez si vous l'aviez passé du côté du Cambodge, tout simplement, dans les années 70. À cette époque chaude, cette époque folle, cette époque très napalm, finalement. L'émission Le Cri du Lynx, ce soir, c'est un programme fait de plein de découvertes pour vous. Comme d'habitude, on va voyager à travers le monde pour aller dénicher dans le berceau des jeunes formations, également des groupes un peu plus installés. Oui, on ira du côté du Mexique, tiens. On ira également au Canada, aux États-Unis. On prendra le lac America, hein, ou le lac Ontario. C'est selon si on est plus ou moins con. Pour savoir quel lac on prend pour y aller. Direction les États-Unis pour débuter cette émission. Ouais, avec Cloud Nothing, Final Summer, pour vous rappeler que les vacances, bah, c'est fini. C'est loin derrière vous. Fallait en profiter, les meufs. Hein ? Fallait en profiter, les gars. Final Summer, sorti en 2024 sur Pure Noise Records. Cloud Nothing, un bain d'énergie. Une chanson qui résume assez bien ce que Dylan Baldi et sa bande savent faire. Prendre une mélodie indie, en faire quelque chose de lumineux. Et petit à petit coller du bruit de la vitesse de la fougue, un truc menaçant qui part en vrille. Final Summer, Cloud Nothing.

Vous écoutez l'émission Cri du Lynx sur Radio Campus. Tcha-tcha-tcha, c'est un vrai plaisir de vous retrouver sur les ondes de Campus. L'émission Le Cri du Lynx est reparti pour deux heures jusqu'à 21h ensemble, où je vous emmènerai à travers le monde découvrir des groupes. On ira surfer les vagues avec des sorties d'albums. Brach, la fameuse mère allemande, c'est un groupe allemand. D'ailleurs, c'est vachement bien. On ira également faire un petit tour en Russie, des bisous à Poutine. On ira faire un tour, je vous l'avais dit tout à l'heure, du côté du Mexique avec un groupe qui est vachement bien, c'est un coup de cœur. Le groupe s'appelle Acrobata. En sortie d'album, nous avons quoi? Nous avons du Ritual Error. Ça va sortir bientôt. Il y a un album en préparation. On ira en Nouvelle-Zélande avec Lung, le vieux Lung. Mais c'est près de 35 ans, Lung, hein, quand même. Petite découverte, sensation, un groupe qui s'appelle Wilt, avec des guitares et un chant féminin qui s'accordent bien. Voilà, ça c'est le programme de l'émission. Le dernier, Russian Circle, également. Ouais, qui est plutôt bon. Et tout de suite, je vous propose quoi? Un petit Kokomo. Ça, c'est la douceur avant la violence. Ouais, ça se passe toujours comme ça dans le Cri du Lynx. Faut se méfier. Le groupe s'appelle Dreamwell. Dreamwell qui porte bien mal son nom. On pourrait croire à quelque chose d'assez délicat, d'assez doux, mais pas du tout. Le titre Plath versus Kafka versus Romance, c'est plutôt, allez, une collision entre screamo, hardcore et grosse poussée hargneuse. Le morceau est assez direct, hein, plus que leur composition précédente. Il y a des riffs lourds, il y a des passages qui accrochent vachement l'oreille, et puis une alternance dans la voix qui est plutôt sympa, entre voix qui est hurlée, puis quelque chose d'un peu plus mélodique qui fait toute leur personnalité à Dreamwell, groupe qui vient de Providence, à Rhode Island, au State. Et le groupe s'est formé, oui, il y a une dizaine d'années. L'album Hymns for the Denial of God, c'est leur troisième album et traite frontalement du thème de la religion, de la violence, de la surveillance sociale. Et le chanteur explique aussi qu'il voulait interroger la foi sur cet album qui est censé réunir les gens et qui est utilisé pour justifier la violence. Oh, c'est bien, hein, d'avoir ce genre de réflexion, ça me fait penser quand j'étais en troisième. Il y a un bouquin où je me suis fait la même remarque. C'était Candide de Voltaire. Mais pourquoi en fait ils sont méchants, la religion? Allez savoir pourquoi. En tout cas, je ne sais pas si on aura une réponse dans le titre de Dreamwell, Plath versus Kafka versus Romance, mais ce qui est certain, c'est qu'il est très très bon.

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1: Oh yeah, vous êtes à l'émission Le Cri du Lynx, et même dans l'émission, on est en plein dedans sur Radio Campus 88.8 FM du côté de Belfort. On vous salue les Billfortins, les Billfortins, je crois que c'est comme ça qu'on dit, et également... désolé, je me suis viandé dans mes notes, c'est pour ça ma langue fourche et je trouvais une occupation saine à jeter et lancer au micro. Vous nous écoutez à Belfort 88.8 FM du côté également de Montbéliard, Besançon 102.4 partout dans le monde avec les internets. C'est quand même un truc vachement bien depuis les années 90, ces fameuses internets. Ce qu'on écoutait à l'instant, c'est le groupe Cold Ground. Et c'est assez cool quand même, le titre Grease. C'est ça que je voulais caler un extrait de Grease, mais mon doigt a rippé, chef. J'ai rippé sur Daddy Cool. Cold Goud. Ouais, c'est un peu comme si Shoegaze avait passé plusieurs années malgré tout dans un concert à se bouffer à des trucs un peu plus hardcore, parce que vous avez vu les couplets, vous avez entendu les couplets lourds et énergiques avant de s'ouvrir sur des refrains un petit peu plus vastes, un petit peu plus planants. Ça, vous l'avez remarqué, avec un chant noyé dans les guitares, ça donne une belle sensation d'espace, et ça peut faire aussi penser à du Deftones par moment, mais bon, en version shoegaze, hein. Shoegaze! La suite du programme, vous n'allez pas être déçus, puisqu'on va changer radicalement de style, et ça, c'est Cool Daddy, avec The Red Dress, ça c'est le titre de Belle Guitare Emo, une mélodie qui arrive exactement au bon moment, et puis cette petite tension permanente qui empêche la chanson de devenir simplement jolie, parce que quelque chose de trop joli, c'est chiant. Ça, on vous l'a dit, faut pas mettre trop de maquillage, vous ressemblez à rien, c'est chiant en fait. C'est un mur blanc, c'est pareil, c'est tout aussi beau, c'est tout aussi lisse. Justement, c'est ce petit truc-là, ce petit détail de travers qui rend les choses belles, et c'est ce qu'on retrouve dans le titre The Red Dress. Vous dites tout est parfait, mais en fait non, il y a pas mal de petites choses bancales. C'est une découverte et c'est joué par Time Spent Driving, un groupe qui vient de Santa Cruz et qui fait partie de cette génération de groupes emo et indie apparu à la fin des années 90. Un petit mot sur cette chanson, elle avait été écrite autour des années 2008 alors que le groupe était en stand-by. En tout cas, ils avaient splitté, ils ne savaient pas qu'ils allaient reprendre une dizaine d'années après. Et ils l'ont reprise, elle a été reconstruite pour ce quatrième album de Time Spent Driving, album qui s'intitule Lost Leaves. Presque 20 ans, voilà, pour arriver, une nouvelle version d'une chanson qu'ils n'avaient jamais jouée. D'ailleurs, il me semble, ça vaut le coup d'attendre. Vous allez voir, c'est plutôt Cool Daddy.

Et vous êtes à l'écoute de l'émission Le Cri du Lynx sur Radio Campus. C'est Jérémy, on est ensemble jusqu'à 21h. Déjà, j'allais rajouter une heure et grignoter sur le terrain de Radio Campus. Moi, je veux pas de problème avec la bestiole. Surtout, qui reçoit du monde, a priori, dans le studio tout à l'heure. Il est en train de faire les plafonds et de repeindre les murs de façon à accueillir son band. On vous dira tout à l'heure, un peu plus tard, qu'il reçoit. Pour le moment, c'est le Cri du Lynx qui nous intéresse. À l'instant, qu'est-ce qu'on a écouté? C'était le groupe Snag. Le groupe Snag avec le titre Unarrest Me, qui commence presque comme un morceau emo des années 90 avant de se transformer en quelque chose, une charge un petit peu plus screamo, des guitares qui tournent, ça prend le temps, mais puis ça finit par exploser. Le morceau raconte une arrestation vécue comme une expérience de panique et d'incompréhension. Et le tout illustré en musique, ça le fait plutôt bien en fait. On voit ce truc tournant, cet état. Sans les menottes au poignet, Snag, c'est un trio de Milwaukee qui s'est formé en 2016 et qui s'est construit dans le DIY américain avec son hardcore emo assez particulièrement intense. All the cages holding us will one day turn to dust. C'est leur troisième album et belle reconnaissance car il est sorti chez Death Witch Inc, le label de Jacob Bannon, le frontman chanteur de Converge. Et le disque parle de toutes sortes de cages, les prisons, les frontières, le travail, la consommation, le corps, les cerveaux. Il y a ce truc à la Foucault, hein, pas le Jean pleure, hein, des millions, mais le Michel qui pense, le philosophe Snag, qui continue ici à développer son heavy emo. Quelque chose d'assez catchy, caractéristique. Et ça sonne quand même très ricain en fait, hein, avec les mélodies, les textures. La suite du programme, New Forms. Si vous êtes rapide, dites-vous que ça peut être un avantage parfois. New Forms. On vient à quelque chose de très très court, mais très très très très très court. Et c'est brut, c'est émotionnel. C'est 1 minute 30 de bonheur. On peut donner du plaisir en 1 minute 30. Et New Forms va le faire. La preuve à l'antenne. Pas besoin d'en avoir plus avec le titre Fruit Bar qu'on va écouter. Et si peu de temps, il passe une quantité impressionnante de sensations. Il y a le cœur qui ne fait qu'un tour entre émo violence, crimo, hardcore, tout ça. New Forms qui vient de la scène DIY de Boston et qui existe depuis 2018. Nothing's Creed Anymore. C'est leur nouvel EP qui est sorti chez Yodin Recordings. Pour vous dire que c'est un stempel sûr. Et le groupe qui a déjà tourné avec des formations comme Bonavir, comme Jaume Dreams, et qui s'est fait une réputation autour de ce son qui refuse les répétitions. Il y a 5 morceaux sur cette EP et ça donne constamment l'impression d'être sur le point de se désagréger. 3, 2, 1, partez.

Et vous écoutez l'émission Le Cri du Lynx avec, on dirait une sorte de bug numérique à l'instant sur l'antenne du Cri du Lynx. Ce que je vous propose, c'est qu'on va s'écouter le petit programme qui passe bien sur Radio Campus et on se retrouve juste après.

Et merci les intermittents pour ce moment. Ça y est, on a retrouvé les bonnes ondes de l'émission Le Cri du Lynx. On était en train d'écouter un groupe qui s'appelle Iron Linings.

Et ça sonnait et comme ça, Iron Linings avec le titre Red Mercury, extrait de l'album Urban Abyss. Ça s'est sorti début août sur le label The Ghost Is Clear Records. Red Mercury qui est cette petite machine, ce petit titre-là de quelques minutes aussi quelque part entre noise rock, post-hardcore. Morceau qui avance avec cette impression de désordre permanent, mais contrôlé, des riffs efficaces. Prêt à déraper, ça a bien dérapé, ça nous a fait bugger complètement la machine. Iron Linings, qui est un trio de Saint-Louis dans le Missouri. Alors, un nouvel album, je vous l'ai dit, qui s'intitule Urban Abyss. À mi-chemin entre noise rock, post-hardcore. Il y a des références aussi à la science-fiction sur ce disque-là. Science-fiction, conspiration, de la guerre froide, les robots ou encore Snake, Plissken. Vous savez, ce contre-héros créé par John Carpenter et incarné par Kurt Russell dans le film New York 1997 et puis plus récemment Los Angeles 2013, le tatouage cobra, le cache-œil, les flingues, tout ça. Et derrière ces références, ces couches bizarres se cachent des thèmes beaucoup plus humains dans les compos de Iron Linings. À écouter donc. La suite du programme, je vous offre quoi? Du répit, un peu de répit avec les Norvégiens d'Astoria. Astoria avec le titre Fragments, qui est extrait d'un EP Colder Than Before. Un titre qui commence un petit peu comme si on avait oublié de monter le volume, parce que là, c'est pas la machine qui se dérègle, c'est clairement le titre en lui-même. Relativement bas, on entend d'abord tout cet espace qui se construit autour de la guitare, puis la voix, la batterie qui arrive, le morceau qui commence à prendre de l'ampleur. Et plus il avance, plus le contraste est impressionnant entre ce début-là que vous entendez et puis la suite qui nous happe, nous emporte. Astoria, un duo norvégien formé par Edward Mortensholm et Henrik Nielsen Mortensholm. Ils sont cousins, wesh! Et leur nouvelle EP, Colder Than Before, est plutôt atmosphérique par rapport à leur précédente sortie. Vous allez voir, contraste entre silence, nuance, les choses qui saturent. Comme le micro qui vient de saturer, là, je pense. Je vais pas parler jusqu'à la fin parce qu'on en a encore pour 5 minutes. Je vais peut-être laisser chanter, c'est mieux, on fait comme ça, on se retrouve après.

Et vous écoutez l'émission Le Cri du Lynx. C'est Jérémy, on est ensemble jusqu'à 21h. Cette reprise, c'est la rentrée, youpi youpi. Et à l'instant, qu'est-ce qu'on a écouté? C'était les Allemands de Brach. Je sais pas comment on va dire en allemand. Brach. B-R-A-C-H. Peut-être qu'il faut prononcer anglais d'ailleurs. Il chante anglais. Vachement plus simple, une sorte de langue internationale. Vous en pensez quoi de cette transition avec Astoria juste avant ça réveille, hein? Moi je la sentais bien comme ça. Brach qui vient avec un hardcore à tendance à les postes vociférants. Le chant qui me rappelle un petit peu celui de Defeater qu'on entend en fond. Ça rappelle Defeater, mais peut-être en un petit peu moins subtil. Mais ça fait le taf pour vous envoyer en l'air. On a écouté le titre Satellites qui avance avec ses guitares épaisses et puis une tension sympa, mélodique. Et, c'est très manière européenne, hein, dans la façon de construire ce morceau, ce brûlot post-hardcore. Et je l'ai dit, le groupe est allemand. C'est le country où finalement les univers extrêmes se mélangent facilement. Et ça reste poreux, hein, entre hardcore, post-hardcore et metal. C'est plutôt sympa. Plastic Lights, c'est le troisième EP du groupe avec 4 morceaux seulement. Et on est sur un exercice qui cherche davantage la densité que la quantité, hein. Et c'est une formule qui marche bien, je trouve. Et ça marche bien pour le groupe aussi. Puisque les deux précédents repas du groupe étaient aussi constitués de 4 morceaux. C'est une bonne formule. Ça passe bien. Écoutez-le. Allez, jetez une oreille. Peut-être que vous renforcerez le nombre d'auditeurs sur les plateformes comme Spotify où ils sont à 19 auditeurs mensuels, 20 avec moi désormais. Et avec vous, peut-être beaucoup plus. La suite du programme, Willing Hands. Avec le titre Solace. Et ça va peut-être être un des morceaux les plus lourds de la sélection de ce soir. Les guitares, c'est massif. Et les voix passent du chant au hurlement. Et le morceau donne l'impression de transformer quelque chose d'assez intime en grosse décharge sonore. Bah et le tout très, très, très, très, très, très, très, très, très rythmique. Ça joue plutôt bien. Ça me fait penser à des formations, une formation comme Butch. Il y a un côté assez metalcore. Alors, on disait hardcore chaotique à l'époque, mais dans ce que joue Willing Hands, c'est clairement metalcore et ça me fait penser à du Butch. C'est pour ça que j'ai choisi de vous infuser dans les oreilles ce morceau de Willing Hands. Le groupe vient de Spokane. Vous savez évidemment où c'est dans l'état de Washington aux États-Unis. The Anatomy of an Atomic Heart est leur premier disque sorti. J'ai pas trouvé de label, hein. Ils ont sorti ça eux-mêmes comme les grands. Et c'est vachement cathartique, vous verrez. Ça parle de deuil, de violence, de reconstruction musicalement. Ça mélange hardcore, metalcore, madcore, des trucs plus progressifs. Et on va voir là, dès le démarrage du morceau, de ce titre Solace, un truc vachement bien foutu, hein. Et ça montre la capacité du groupe à faire cohabiter une écriture fine avec quelque chose de vachement plus lourd. Oh, ça me rappelle les débuts de Converge ou de Butch à la fin des 90s. Voilà, donc c'est plutôt sympa. Willing Heads.

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C'est la rentrée. Youpi youpi, on a mis nos jolies petites jupes pour aller pousser des mots dans les micros. Et on est ensemble jusqu'à 21h pour la reprise de cette émission. Qu'est-ce qu'on a entendu à l'instant? On était en France, on était à Toulon avec le groupe Rijeka. Groupe Rijeka qui a marqué. Allez, c'était. Quelques années, 2020, leur premier EP. Premier EP de Rijeka. Même fois, je démo, même d'ailleurs. Rijeka, groupe plutôt sympa. Il y a eu ce disque-là, et puis je crois une autre participation. Je suis particulièrement fier aussi, en tant que DJ, s'il vous plaît, d'avoir travaillé ma transition entre Rijeka et juste avant le metalcore des Ricains de Willing Hands. Non mais moi je trouvais que ça passait bien comme ça, petit calme et tout, et puis on se reprend une petite claque sur les fesses, mais ça fait du bien. Rijeka avec le titre À qui la rue, et moi j'ai envie de vous dire à nous la rue. Un morceau date de 2020, c'est brut, c'est frontal, ça sonne très bien. Au niveau de la qualité du son, c'est cheap, mais en fait, on aime bien quand ça sonne comme ça, tout va bien. Hein. Et il y a cette dimension très française dans l'écriture entre Boris Crimo et puis Emo Crust. Ouais, c'est ce truc-là qu'on aimait bien. C'était à la mode il y a quelques années. Et les guitares, elles sont abrasives, les batteries, elles sont travaillées avec un texte en français qui s'inscrit dans cette tradition politisée, punk, voilà. Rijeka, un morceau qui permet de retrouver le groupe sur sa première période, actif entre 2020 et 2021.

24. Et je prends un accent, je sais pas d'où, mais je viens de le prendre. Aussi pour vous annoncer que le groupe est de retour, mais alors est de retour, pas non plus trop en faire. 6 ans plus tard, Rijeka revient. Mais il revient pour quoi? Et pour faire quoi? Pour que le monde les entende. Et que le monde nous entende, c'est le morceau qui vient d'être publié et qui commence presque trop doucement. Vous nous entendez, mais pas trop quand même. Hein. Avec une guitare mélodique et puis une voix qui semble hésiter, comme ça. Avant que le morceau ne retrouve cette tension un petit peu plus... scrimo. Et le plus beau dans cette histoire, c'est qu'il n'y a pas vraiment d'histoire de retour du groupe, de comeback. Le groupe, il n'a pas annoncé de tournée. Il n'y a pas de disque qui arrive. Il n'y a pas de reformation, en fin de compte, réelle. Les gars, ils ont décidé de jouer. Ça se trouve, ils continuent à jouer ensemble. Quelques répètes... de temps à autre. Et ils ont décidé d'enregistrer ce titre-là, tout simplement parce qu'ils avaient envie de dire hey, coucou, on est encore là, puisqu'on fait, c'est cool, on a existé, mais aujourd'hui, on a nos vies, on a un job trop exigeant ou trop chiant, on a des enfants, des chiens, tout ça, des maisons. Et on a pris le temps d'enregistrer une chanson. Et c'est plutôt cool, et c'est ce que je vous propose de découvrir. Vous pouvez trouver ça sur les internets. Le titre a été diffusé notamment sur Bandcamp. Et que le monde nous entende. Et je trouve le titre bien léché, mais vraiment, de Rijeka dans l'émission Cri du Lynx.

Et il y a quelque chose de presque touchant dans le caractère bricolé de ce I won't say goodbye. On a entendu le côté immédiat du groupe Missio Call qui vient de se former, des guitares, une batterie se présente, pas mal de mélodies, une voix qui semble enregistrée au bord de la rupture. Tout ce qu'on aime, Missio Call, un duo qui est originaire de Saint-Pétersbourg et formé cette année par Sacha et Masha. Alors moi je connaissais Masha et Mishka, mais pas Sacha et Masha. Je sais pas si vous avez la ref. J'ai pas envie non plus de trop m'y enfoncer. Revenons à nos oursons, Missio Call, et ce titre I Want You Say Goodbye. J'ai traduit parce que je sais ni lire ni prononcer le cyrillique, et puis j'ai pas envie d'avoir de problème avec l'illustre con qui gouverne ce pays-là. Missio Call, ils viennent de cette génération qui a découvert le screamo américain à travers des groupes plus actuels comme Versus Self ou New Mirth, et qui s'est dit pourquoi pas essayer nous-mêmes. On adore ces groupes américains, tiens pout, on en a rien à foutre et on va faire du screamo. Et c'est assez cool. Le premier morceau a été enregistré dans un studio avec un ami. Très peu de moyens. Ils ont installé les micros, réglé la batterie. Ils ont dit 1, 2, 3, 4. Et ils ont dû dire 2, 3, 4 même d'ailleurs. C'est enregistré, c'est mixé, c'est masterisé, c'est envoyé. Et c'est sur les plateformes, c'est sur les internets. Missio Call, I won't say goodbye. Joli coup de cœur pour moi. J'en ai eu deux dans cette émission des coups de cœur. Donc ce groupe-là, Missio Call, on est écouté à l'instant. Et puis un autre groupe qui arrive un peu après, c'est les Mexicains, le groupe Acrobata, que je n'irai pas prononcer comme l'ensemble des groupes étrangers le nom évidemment. La suite du programme, c'est avec Scrambled Heads, et entre l'alphabet cyrillique et les titres longs, j'ai décidé d'être sportif. Le titre est interminable, le titre de la chanson. La chanson, elle est beaucoup plus courte et efficace. 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Finalement, c'était pas très long quand on a pris sa respiration. C'est un titre avec des guitares assez grungy, c'est punk, émo gentil, avec une sensation de mélancolie d'adulte. C'est un duo, Scrambled Heads. Et on est dans notre moment voyage. Et je vous emmène à Curitiba. Vous savez pas où c'est Curitiba? Alors, je l'ai peut-être pas fait avec le bon accent. Si je danse comme ça, vous voyez, je danse bien. On est au Brésil. Et le groupe qu'on prend notamment en Buga, ancien membre d'Abrascadabra. Voilà, vous n'avez pas les refs, moi non plus, mais on s'en fout. C'est juste pour parler, pour gaspiller du temps d'antenne. Également André Pamplona. J'adore son nom de famille, qui est un ancien de Monaco Beach. Des groupes brésiliens que tout le monde connaît, évidemment. Et le groupe a sorti Scrambled Heads il y a quelques jours. Inward, Then Apart. Ça, c'est un EP. Et Bouga, avec ses groupes de Zik, il avait passé des années et des années sur les routes, surtout qu'au Brésil, ça doit être quand même assez long, et puis certaines routes assez chiantes à prendre. Et il explique avoir regretté des choses aussi simple que sa maison, sa vie quotidienne, quelque chose de simple en fait, quand il était sur la route, et que ce disque parle de ça. Moins de nostalgie adolescente que de la difficulté de construire une vie plus calme après avoir après avoir longuement vécu dans le mouvement. Scrambling, it's ce qu'on écoute tout de suite.

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Et oui, c'est la rentrée, on distribue les bonbons dans l'émission Le Cri du Lynx. Un instant, qu'est-ce qu'on a écouté? C'était Radio Weekend. Radio Weekend, le titre Can't Slow Down. Ouais, ça a changé l'ambiance, hein. Ouais, c'est du punk mellow, qui aime les refrains, qui aime les guitares qui claquent, les chansons catchy faciles, qui donne envie de rouler à fenêtre ouverte, tête au vent. Le groupe vient de Seattle, ça s'entend pas du tout, et assume une filiation très nette avec les Buzzcocks, Undertones. Ouais, ça sonne assez Undertones, finalement, ce titre-là, Can't Slow Down. Le groupe vient de sortir un EP intitulé Circle. C'est ce disque, bah, je cherche absolument pas à réinventer le rock. De toute façon, vous l'avez bien compris en entendant. Y a rien de neuf. Bah, juste un bon moment, sympa, je pense, avec quelques chips, quelques cahuètes à Radio Weekend. C'est plutôt sympa. Et là, je vous propose, allez, qu'on passe au format long. De bonnes choses bien longues.

Je voulais pas couper ce petit pont là de Unko Man from Mars que j'ai mis en fond. On va pas passer du Unko, non, c'est pas ça qui est au programme. Je vous propose de partir au Mexique. Parce qu'au Mexique, il y a des trucs vachement bien finalement. Il y a un groupe qui s'appelle Acrobata. Et il y a un accent sur le O, je sais pas du tout ce que ça change dans la prononciation, mais autant vous dire qu'on s'en fout puisqu'on va écouter de la musique. Acrobata et on part à Puebla, au Mexique. Et on retrouve un post-hardcore beaucoup plus sinueux. Et pourtant, on va pas se perdre en chemin avec ce groupe. C'est sacrément bien foutu. Et vraiment, vraiment, vous allez voir. Et c'est mon gros coup de cœur de ce soir après les Russes tout à l'heure de Mission Call. Gros coup de cœur, c'est Acrobata. Je sais pas comment on prononce ça, bordel, mais c'est pas grave, Acrobata. Mais cette prononciation qu'on adore, hein. Un gros coup de cœur pour moi, et je vais caler le titre Talisman, qui alterne les passages rapides, des moments où les guitares prennent aussi le temps de respirer. On aime bien les moments comme ça. Le groupe dit qu'il fait une musique pré-poste. Je sais pas ce que c'est, en tout cas. Et on revendique le pré-post, pourquoi pas. On n'est plus dans l'avant, on n'est plus dans l'après, on est en plein dedans avec des arrangements qui sont scintillants. Et j'aime aussi beaucoup la prod, le son de batterie, vous allez voir. Le groupe chante évidemment en espagnol et sonne par-delà les frontières. Voyage, c'est le principe de l'émission Le Cri du Lynx pour aller dénicher dans le berceau de jeunes formations. Telesma. Ce disque mélange post-hardcore, emo, mat-rock, des moments plus doux, post-rock. Et ce morceau-là, Talisman, résume particulièrement ce que c'est faire de mieux ce groupe. C'est sorti au mois de juillet.

là on est passé à quelque chose de beaucoup plus gras. On aime le sale. Kiss, H-I-S-S, qui joue à Noise Rock, qui a passé beaucoup trop de temps dans une cave à écouter du sludge ou dans des squats avec des crados, et qui a ressorti quelque chose de... franchement, de mauvaise humeur. Ah, oh, j'ai mal dormi. On est sur quelque chose... ouais, on est sur de la noise mal léchée. La noise mal léchée. De la noise de mauvais poil. Les guitares, elles raclent. La basse, elle est là. Elle tambourine. Elle vous fait vriller les tympans. Elle prend de la place. Et puis, c'est voilà, coincé à l'extérieur du morceau. Et c'était... H-I-S-S, c'est le titre qu'on a écouté. Chipley the Crown, un trio qui vient de Portland. Aux USA. Moi, j'ai décidé de renommer ce pays. USA. Chipley the Crown. C'est le premier album de Hiss aussi. Mais c'est sympa. Un titre, le même nom, c'est facile à retenir. Et voilà, noise rock, post-hardcore. Côté un petit peu sale, sludge, c'est sympa, c'est là. La suite du programme, on continue avec du gros son, et c'est une sortie de disque aussi, encore, parce qu'évidemment c'est sorti le 21 août, hein, Chipney Crown. Je vous fais les sorties, c'est le principe de l'émission Cri du Lynx quand même. Je vous fais découvrir des trucs de par le monde, all over the world. Vous n'avez pas le temps d'écouter, on n'a plus le temps. Aujourd'hui, on n'a plus le temps, je vous jure. Alors du coup, je fais ça pour vous. Je vous fais découvrir des groupes. Ça sort sur le label Totality, label anglais. Ritual Error, qui vient de Londres et qui joue une musique difficile à ranger, franchement. Hein. Noise punk, post-punk, post je sais pas quoi. On sait pas où c'est écrit. Et c'est une bizarrerie qui est assez imprévisible. Hein. New Slim, un titre abrasif. Un truc assez accrocheur, vous allez voir. Et le groupe existe depuis quelques années déjà. Ils avaient sorti Jaw in the Ghost, c'était en 2024. Et là, ils sortent un album à la fin du mois, Terminal with Benefits. Et ils poursuivent la direction avec des structures rêches, des trucs plutôt rêches. Le premier single New Slim a été mis en avant par Noise Mag. Et puis la Bible Webzine, enfin, pour moi, Idiotech, qui a consacré un joli focus à ce groupe. Donc c'est vous dire si cet album est attendu. Alors personnellement, je ne connaissais pas avant Ritual Error, et c'est avec un enchantement enfantin et avec un sourire d'imbécile que j'étais très très content de l'écouter, et je vais vous caler ça tout de suite, le temps de caler la bonne cassette, puisqu'évidemment c'est sorti sur les bandes numériques. Terminal with Benefits, ça sera le nom de l'album, et le titre qu'on écoute, New Slim.

Hey, vous les avez reconnus, c'était Gorilla Biscuits. On se trompe d'année. C'était pas Gorilla Biscuits, mais il y avait le chanteur de Gorilla Biscuits. C'est du lourd. C'est Loud. Avec à l'instant Quicksand Get to It. Extrait de leur nouvel album, c'est sorti au mois de juillet. Bring on the Psychics. Le Freak, c'est Chicks. Et Quicksand, c'est un de ces groupes qui a. Qui a permis de comprendre une bonne partie des groupes qu'on a écoutés dans l'émission de Cri du Lingue jusqu'à présent. Et qui a posé les bases d'un post-hardcore qui groove avec des riffs qui semblent simples mais qui sont lourds, une vraie science du refrain. Il y a un côté très Beatles en fait aussi dans Quicksand. Ils sont nombreux ces groupes à pouvoir remercier le taf de Walter Schreifels, de Sergio Vega, d'Alan Cage, et je pense notamment aux losers de Turnstile. Parce que ouais, en fait, Turnstile, ils ont vachement ouvert leur style. Alors bon, j'aime bien, hein, je veux pas non plus faire un cacamou sur Turnstile. Ça sonne quand même bien, c'est assez cool. Crossover de Turnstile, mais Turnstile n'aurait pas ouvert son style musical s'il n'avait pas bouffé matin et soir du Quicksand, je pense, vraiment. Quicksand, groupe qui fait partie de l'histoire du hardcore, du post-hardcore de New York, avec plus de 30 ans d'activité. Ce nouvel album qui est sorti avec aux manettes, tiens, Joe Markson qui lui était produit les albums de Drug Church, donc assez cool aussi de s'entourer de cette filiation là musicale. Quicksand qui ne rejoue pas. Ils n'ont pas cherché à refaire l'album Sleep. Ils se sont dit, soit à poil, on fait autre chose. Ils continuent à nourrir leur propre univers, Quicksand. Bon, je vous parlais, j'écoutais en même temps le morceau de Turnstile à me dire j'aime pas. Ouais, si, on aime bien. Je vous ai promis qu'on partait en Nouvelle-Zélande. Tiens, en Nouvelle-Zélande avec Lung. Et le titre Isolated Gun. Lung, ça fait 35 ans qu'ils font du bruit, qu'ils font parler d'eux. Et Isolated Gun ne sonne absolument pas comme un groupe qui regarde en arrière comme ça, qui a un passé chargé. C'est sec, c'est physique, c'est répétitif, c'est vachement électrique, c'est plutôt sympa. Il y a une histoire assez particulière dans ce morceau de Lung Isolated Gun, Dave White. Tous des noms à base de black ou white, des fois. Il y a un côté très Michael Jackson, je trouve, dans le milieu de la musique. Dave White a repris les paroles de She's Got a Gun, un morceau du premier album de Lung qui était sorti en 1991. Et il l'a associé à la base rythmique du titre Isolation. Il s'est dit, allez, je vais vous faire un nouveau morceau, les gars. Un morceau qui était enregistré en 2024. Donc, c'est pas un vieux morceau qui est ressorti. Et c'est pas un simple remake. C'est une nouvelle chanson fabriquée avec des bouts de Lego ici et là, vous savez, quand vous aviez vos Lego éparpillés de partout et vous faisiez d'une base spatiale un château, voilà ce qu'il en a fait. Lung Isolated Gun, nouveau titre des Néo-Zélandais.

ça termine comme ça, évidemment. Et il était pas mal, hein, quand même, ce petit groupe, ce groupe, 35 ans, quand même, hein, de carrière pour le groupe Lung. Quelle heure il est ? Je regarde ma montre. Ouais, mais non, c'est déjà terminé. En tout cas, ça m'a fait plaisir. C'était super cool. 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La reprise de l'émission Le Cri du Lynx sur les ondes de Radio Campus Besançon 102.4 FM, 88.8 FM du côté de Belfort et Montbéliard. Et puis All Over the World sur Campus Besançon.fr. All Over the World avec un petit FR, voilà, c'est là. Contradiction et tradition française, s'il vous plaît. L'émission Cri du Lynx, on se retrouve dans deux semaines à nouveau derrière les micros pour cette nouvelle saison. Ça sera certainement l'émission 300, 301, 302, 350, j'en sais foutrement rien. En tout cas, on est là toutes les semaines pour découvrir, parcourir le monde avec toutes ces nouvelles fraîcheurs et puis ces vieux qui ont du poil au menton. Et là, je vous propose pour se terminer d'écouter Welt, W-I-L-T, avec le titre Bundy qui arrive avec une énergie assez grungy. C'est immédiat, hein, une guitare qui semble avoir été branchée directement sur une vieille pile d'ampli avec un son qui envoie vachement bien, la rythmique, hein, qui pousse comme il faut et la sensation qui va bien avec une voix qui va rester aussi en mémoire avec mélodie plutôt sympa de ce titre Bundy The World. C'est un groupe qui vient de Los Angeles, s'il vous plaît, la cité des anges, et qui se présente avec une formule assez drôle: Your favorite band you never heard of. Traduction, votre groupe préféré que vous n'avez jamais entendu. Ben, c'est un petit peu l'effet que ça m'a fait finalement quand c'est passé. Je dis ouais, c'est un peu facile, la voix elle est facile, il y a de la prod derrière, évidemment. C'est assez lisse, c'est assez propre, mais finalement ce titre-là est plutôt sympa. Un petit riff plutôt bien avec des guitares qui me font penser à un groupe comme Therapy, tiens d'ailleurs, ouais, les Anglais de Therapy. Ça sonne 90s quoi. Et on va se quitter sur ce son-là, cette belle découverte qui est Bundy avec Wilt. Je vous laisse entre deux bonnes mains, celle du Krampus. Il ne se les est pas lavé d'ailleurs pour accueillir des invités qu'il va voir d'ici un peu moins de 10 minutes à l'antenne de Radio Campus. Restez branchés en direct, Radio Krampus arrive. Romain vous attend avec sa grosse voix, ses gros doigts, et puis je vous dirai pas, ciao.

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0: Bonsoir à toutes et tous et bienvenue dans Radio Krampus. 178e numéro sur Radio Campus Besançon 102.4 FM, également sur Radio Campus Belfort Montbéliard 88.8 FM. Ce soir, émission spéciale, première heure consacrée au groupe que nous venons d'entendre, c'est Horizon Waves. Le morceau Individualism présent sur l'album Asymptote paru en 2024. Et donc j'en diffuse parce que le groupe est avec moi et on va les accueillir tout de suite. J'accueille 4 membres sur les 5, hein, donc on est à 80%. Wow, excusez-moi. Eh bien, est-ce que déjà vous m'entendez?
1: Parfaitement bien, tout à fait.
0: Bonsoir à vous quatre.
2: Bonsoir.
0: Est-ce que succinctement, pour n'hésitez pas à me dire si vous avez des soucis de casque ou autre. Normalement, je vous entends en tout cas. Je vous accueille. Est-ce que vous pourriez succinctement, à tour de rôle, vous présenter qui vous êtes et quel poste vous occupez dans le groupe?
3: Salut, moi c'est Arthur, je suis batteur dans le groupe. Je m'occupe un petit peu de la paperasse, tout ce qui est organisation dans le groupe, un petit peu de booking avec Émilie, et voilà.
4: Du coup, moi c'est Émilie, j'ai rejoint le groupe en 2023 au poste de chant. Et donc, voilà, quelques activités également avec le booking, Arthur, le merch... Et toute la paperasse du groupe aussi, un petit peu.
0: Il y en a beaucoup, c'est sûr.
1: Moi, c'est Stéphane, guitariste du groupe Horizon Waves. Je m'occupe de la composition, de tout ce qui est maquettage, si on peut dire maquettage. Je ne sais pas si ça existe.
2: Et même un peu plus désormais.
1: Même un peu plus, vu que je me suis mis au mixage, mastering, etc. Donc, c'est déjà du taf.
2: Ouais, moi, c'est François et je crie. Je supplée Émilie au chant, voilà, du vocal. Je fais les parties saturées, l'écriture de textes, ou de parties, du moins.
4: On se répartit. Bah oui, on n'a pas parlé de ça, mais nous écrivons, monsieur.
2: Nous écrivons, effectivement.
4: Nous écrivons. Nous composons, monsieur.
0: Ouais, une singularité dans le groupe, effectivement, c'est qu'il y a deux chants. Il y a un chant tantôt clair et saturé, hein, pour toi, François, et toi, Émilie, chant... lyrique, chant clair principalement, même si j'avais passé une petite annonce, tu vas peut-être te mettre au chant saturé a priori, non? Si je trahis quelque chose.
4: Alors, ça m'intéresse, ça m'a intéressé il y a quelques années, mais j'ai pas, je suis un peu une flemmarde quoi, c'est-à-dire que j'ai pas trop l'énergie à consacrer pour m'y mettre vraiment, mais en tout cas, c'est cool, mais non, je ne me mettrai pas à crier comme François.
2: T'es pas assez énervé pour ça?
4: Non.
2: C'est bien.
4: Je suis trop calme.
0: Je vous accueille ce soir pour parler, excusez-moi, je vous ai coupé, pour parler du prochain EP. Vous allez sortir un EP le 25 septembre prochain. Il s'appellera Novae, en latin nouveau, hein, si je traduis bien. C'est pas le premier EP, si je puis me permettre un rapide historique, parce qu'on va surtout parler de l'EP, mais... Vous vous êtes formé à l'horizon de 2017, d'abord avec Spoot, le bassiste, hein, qu'on salue également, qui n'est pas là ce soir. Toi, Steph et Arthur, vous aviez un chanteur à l'époque qui n'est plus là, hein, voilà, qui a quitté le groupe. Et ensuite est arrivé François, puis Émilie, hein, dans l'ordre, si je ne fais pas d'erreur.
4: Ouais, c'est ça.
0: Vous avez sorti donc ce premier EP qui, forcément, aujourd'hui, n'a plus vraiment grand-chose à voir, je dirais, avec ce que vous faites actuellement musicalement parlant. Cet EP s'appelait Freedom of Mind, ensuite le premier album en 2024, Asymptote, et donc dans 3 semaines maintenant, Novae.
1: Ouais, c'est plutôt bien résumé.
0: Ouais. Est-ce qu'il y a quelque chose à compléter?
2: Il reste quand même un titre qu'on joue encore en live, hein, du tout premier EP.
4: Ouais, c'est vrai.
2: Il s'appelle Betrayal.
1: Même ouais. Freedom of Mind aussi,
4: ouais, un
1: également.
4: Petit peu.
1: Il y en a deux.
2: Ouais, donc deux en fait, ouais. C'est n'importe quoi. Mais bon, après Freedom of Mind... Et peut-être un peu plus musclé qu'avant, quand même, avec la sauce métal qui s'est modernisée. Mais Betrayal, c'est un peu le petit rituel Wall of Death, voilà, aux trois quarts du concert, où c'est un peu voilà, une petite marque.
1: C'est un petit peu le retour aux sources du début.
0: Oui, d'ailleurs, dans l'actualité, le dernier concert en date, c'était au Fraye Estival, hein, au nord de Héricourt. J'ai oublié le nom du patelin, c'est Fraye quelque chose, Montenoy ou
1: Fraye Châtebrier.
4: Châtebier,
0: voilà. Désolé pour les auditeurs si jamais ils disent qu'est-ce que c'est. A priori, ce festival a vraiment eu une bonne vibe. J'ai vu beaucoup de contenu avant, pendant et après de la part du festival et des gens qui étaient présents. Et vous-même, vous avez été pas mal mis en lumière. Est-ce que vous pouvez nous raconter l'expérience dans ce festival dont c'était la deuxième édition, hein, je crois, seulement?
4: Bah, c'est vrai que pour une seconde édition, et déjà à leur première édition, ils avaient plutôt bien cartonné. Je pense qu'ils ont une bonne communication. Et ils nous avaient quand même annoncé, oui, qu'on était, on va dire, en tête d'affiche du samedi. Mais nous-mêmes, on a été quand même surpris pour une seconde édition du nombre de personnes. Ils ont fait plus de 3000 personnes samedi. Et même, au niveau du public qu'on a eu, il y a eu pas mal de gens intéressés qui sont vite retrouvés devant la scène, quoi.
2: Ouais. Puis même au niveau de l'accueil, on a été super bien reçus, on a bien mangé. Enfin, c'est bête, mais ça contribue vraiment à l'expérience. Et tu vois que c'est bonne ambiance et que les gens sont passionnés, y compris les bénévoles, quoi.
4: Oui, ils ont eu à cœur de bien recevoir les artistes.
2: Ouais.
4: Enfin, ils ont été aux petits soins avec nous. Et... Non, chouette festival, ouais.
0: Et à cette occasion, vous avez proposé, entre guillemets, en avant-première à la vente, cet EP, du coup, Novae, vous l'avez, pour les gens qui étaient présents, dont moi-même, les gens pouvaient se le procurer. C'est assez inhabituel, quand même, ce genre de dévoilement d'œuvres, je dirais. C'était vraiment prévu comme ça, c'était pour faire venir les gens ou...
3: Et pourquoi pas, on s'est dit.
2: Pourquoi pas.
4: C'est clair.
2: Les absents ont toujours tort.
3: Exactement. Et pourquoi pas, justement, casser un peu les codes
4: Puis c'est un peu une forme, il y a des gens qui, c'est pas la première fois qu'ils viennent nous voir et c'est un peu pour les remercier aussi parce que ils nous soutiennent depuis parfois plusieurs dates, on les voit au merch et puis, se présenter un peu un truc en avant-première, c'est un peu privilégier aussi ce public-là qui n'hésite pas à renouveler l'expérience et venir nous voir, quoi.
0: Novae, c'est un EP particulier. On a l'impression qu'il y a quand même un concept qui allie les morceaux. Pour le moment, j'annonce aussi que tout à l'heure, on passera un morceau en exclusivité que vous avez eu la gentillesse de me confier. Il y avait déjà quand même un titre dévoilé l'an passé, c'est Into the Void. In the Void. Que je trouvais assez dans la continuité de Asymptote, alors que tous les autres titres de l'EP marquent une certaine différence et sont, au niveau des structures, sont bien travaillés aussi et... Il y a des ambiances de début et de fin de morceau. Qu'est-ce que vous pourriez nous dire sur le concept ? Il y a quand même de grosses métaphores avec tout ce qui est spatial, cosmologique notamment, et en adéquation avec les sentiments humains, je dirais.
1: En fait, on a voulu faire un EP. On a voulu faire une thématique avec l'EP autour de l'espace pour pouvoir faire l'analogie avec des sentiments assez profonds qu'on peut ressentir. Qu'on peut ressentir dans une vie, quoi. Et puis, je trouvais ça intéressant d'exploiter des sons qui font un peu, on va dire, un effet un peu spatial, on va dire. Et je voulais tout mettre ça dans une thématique d'un EP, quoi.
2: Laquelle permet d'assumer peut-être une direction un peu plus moderne aussi.
1: Oui, voilà, tout à fait.
2: À la patte, quoi. Et au style en lui-même.
1: Ouais, je voulais revenir sur quelque chose quand même de plus, de moins prog par rapport à l'album précédent, Asymptote, qui est quand même assez de niche, je trouve. Il y a certains morceaux qui ressortent bien, mais globalement, je trouvais que c'était plus orienté musicien comme team de son. Et là, j'ai voulu plutôt orienter l'EP sur du public, quoi, plus ouvert au public.
2: Plus accessible, ouais.
4: Et puis même dans le choix des paroles, tu nous as vite fait part... Donc Stéphane, de son envie de que même les textes ou les titres tournent vraiment autour de l'espace, quoi. Donc on a
1: chaque titre a vraiment une notion avec l'espace, genre Novae, Aphelion, ce genre de choses, Weightless, Gravité, voilà tout ça, quoi.
0: D'ailleurs, vous aviez joué de souvenir deux morceaux lors du concert au Freyestival, je me rappelle, de Weightless.
1: Il y avait trois morceaux, exactement.
0: Il y avait trois. In the Void, bien sûr.
1: In
0: et
1: the Void,
0: troisième, je sais plus.
1: Et c'est Stardust, le troisième morceau. Qui sera le premier morceau de l'album, sans compter l'intro, de l'EP.
0: J'ai l'impression, je ne sais pas si c'est une volonté du coup, est-ce que vous allez continuer comme ça, d'alterner un EP, un album, un EP, un album ? C'était volontaire ? Est-ce que c'est pour occuper le terrain parce que vous n'aviez peut-être pas à ce moment-là encore assez de matériel pour refaire un album ? C'est pour sortir, être dans l'actualité ? Ou est-ce que c'était vraiment se dire, on fait un EP 5-6 titres, conceptualisé sur quelque chose d'unique et après on repartira sur autre chose ?
1: En vrai, avec la société aujourd'hui, on n'écoute pas... Écouter un album complet, ça se fait. Je pense que ça se fait quand même beaucoup moins. Je pense que quelque chose d'un peu plus compact, un petit EP, c'est quand même beaucoup plus accessible pour le public aujourd'hui. Et c'est vrai que je préfère faire des petits titres, comme, enfin des petites EP avec des belles petites thématiques comme ça, plutôt que se concentrer à un moment sur un gros album qui sera écouté que peut-être la moitié, voire moins. C'est vrai que je préfère le format EP finalement.
3: Après, ça ferme pas la porte à un futur album.
1: Oui, bien sûr.
3: À l'avenir.
4: Oui, parce que c'est une question qu'on s'était quand même pas mal posée. Est-ce qu'on sort juste un titre ou est-ce qu'on... Enfin, même pour le nombre de titres dans l'EP, vu que ça a pris un petit peu de temps, on a quand même pas mal hésité. Hein, puis c'était quand même le format de 5-6 titres qui a été retenu pour celui-ci, en tout cas. Mais...
2: Puis là, ouais, t'as In The Void qui est compris dans l'EP et c'est le seul titre qui a été dévoilé. Donc, pour l'échelle de titres qui sortent en plus, c'est cohérent.
4: Ouais.
0: Est-ce que l'ordre des titres est, on va dire, calculé? Est-ce qu'il y a un sens dans l'ordre des titres ou finalement non?
1: Ouais, il y a un sens plus, on va dire, musical. Alors, si je. Niveau paroles, je ne pense pas. On n'a pas trop réfléchi à ça. Je pense que c'est plutôt au niveau vraiment musical. Pour avoir une espèce de dynamique, quoi. Une musique, c'est un exemple, mais une musique calme au milieu, entre deux musiques énervées, ce genre de mouvement, quoi. Mais sinon, au niveau des textes, non, c'est pas plus réfléchi. À ce niveau, il n'y a pas forcément d'ordre spécifique à l'écoute.
0: Tu voulais rajouter
4: quoi? Non, j'allais dire que c'était plus aussi en travail post-prod où toi, t'as plus fait la continuité pour que. Enfin. Qu'en l'écoutant, ça puisse se lier.
1: Oui, voilà, j'ai essayé de faire un EP qui vraiment s'écoute en un bloc comme un titre, quoi.
0: Oui, du coup, c'est ça la nouveauté, c'est que du coup, vous l'avez fait vous-même, et du coup, tu disais, Steph, que non seulement vous avez fait l'enregistrement ensemble, mais toi, en plus, tu as mixé l'album.
1: Voilà,
0: Il y a ta structure qui s'appelle Raccoon.
1: The Raccoon Forge.
0: The Raccoon Forge.
1: oui, j'ai. Et du coup, je me suis dit, tiens, je vais essayer de mixer, masteriser notre EP. J'ai voulu mettre la patte dedans. Ça m'a pris beaucoup de temps. J'ai pas mal étudié pour en arriver là. Mais voilà, je suis plutôt fier. Et hâte de voir ce que le public en pense.
0: Au niveau de la composition, je comprends bien que tu as lancé plein d'idées. Mais est-ce que tout le monde compose? Parce que sur l'EP, tout le monde est crédité comme compositeur. Est-ce que vous composez pendant vos répètes? Ou est-ce que chacun amène à distance, si je puis dire, des petites idées que vous mettez en commun seulement après?
1: Globalement, En termes général, je compose une base, une bonne base, et en général, après, il y a Arthur qui vient refaire les parties structurelles et rythmiques, il vient réajuster la batterie, etc. Puis après, c'est pareil, je laisse la place au chant pour qu'ils écrivent leur mélodie et texte de côté aussi, quoi.
2: En soi, nous, on compose nos parties vocales, mais vraiment, l'instru, c'est à fait Arthur, quoi.
0: Ok. On parlait du morceau In The Void, je vous propose qu'on l'écoute maintenant, puisqu'il fait partie de l'EP, hein, même s'il avait été dévoilé déjà l'année dernière. Et allez. Après, on poursuit la discussion ensemble, donc sur Novae, Horizon Waves, dans Radio Campus, sur Radio Campus Besançon, en interview, et on écoute le morceau In The Void.

0: Dose, je n'y connais pas.
1: De retour à l'antenne après avoir écouté le morceau In the Void de Horizon Waves, le groupe est toujours avec moi dans le studio, le Krampus aux commandes du vaisseau spatial. Donc, In the Void, premier single dévoilé.
2: Sympa cette petite ambiance.
1: Oui, c'est.
2: On s'y croirait.
1: C'est de la musique ambiance spatiale, on va dire comme ça.
2: Ouais. En fait, on est dans le thème.
1: Exactement. Qu'est-ce que je voulais dire ? Oui, In the Void, donc premier titre dévoilé. Les autres, on dévoilera tout à l'heure Aphelion. Là, on pourrait parler un peu plus ensemble des thèmes. Les thèmes, on l'a dit, c'est une analogie entre des phénomènes cosmologiques, on va dire une thématique spatiale et cosmologique, et puis surtout des sentiments humains, la condition humaine, hein, de manière générale. Il y a pas mal de thèmes qui se recoupent, notamment l'isolement, le down, la dépression. Je l'ai entendu à plusieurs reprises dans les morceaux. Je ne sais pas ce que vous voudriez rajouter là-dessus, développer.
2: Rien que In the Void est assez éloquente là-dessus sur la notion de vide et d'égarement. Et le terme Void apparaît aussi dans Stardust, si je ne me trompe pas. Donc il y a un peu ce sentiment général d'égarement spatial et d'immensité des fois. Et même dans certains cas de perdition, donc, notamment dans In the Void et Aphelion. Et d'autres, effectivement, comme dans Weightless ou Equinox, où on est plus sur des symboliques d'entre-deux mondes, d'entre-deux saisons, un peu de sentiment de division entre nos aspects les plus lumineux et les autres. Donc l'idée, c'est de confronter effectivement ce truc d'immensité spatiale et d'imaginaire cosmique avec des choses, comme dit tout à l'heure, c'est justement très terre-à-terre et très propre à l'humain et de ce qui peut l'éprouver, quoi. Donc après, je sais pas si t'as un titre dans le collimateur en particulier ou pas.
1: Bah, il y avait, le quatrième. Non, non, c'est Equinox. Equinox, en fait, il y a deux ambiances dans le morceau.
2: Ouais.
1: Ça parle un peu du temps passé ensemble, de profiter de l'instant présent. Et d'un coup, il y a un basculement qui se fait sur la fin où, en fait, vous dites, quand le concert est fini, en gros. C'est moins joyeux.
2: Il y a du vécu, Arthur.
3: On est tous en train de le regarder.
4: Oui, il y a un petit peu de vécu là-dessus. À chaque fois, on vit des moments incroyables en concert avec le contact au public, etc. On ressent des émotions et tout. Et quand on revient chez nous, par exemple, le fait de se retrouver dans le calme, dans son lit, ça peut donner le cafard. Parle un peu d'expérience vécue là-dessus, parce que c'est pas toujours évident. On voit le côté positif des groupes, mais on voit pas souvent le négatif.
1: Comme porter les instruments.
4: Comme porter des instruments.
3: Une batterie.
2: Surtout quand on est batteur.
1: C'est sûr que les chanteurs ont au moins ce problème-là en général.
2: C'est vrai.
3: Micro et c'est fini, hein.
2: Ouais.
1: Vous participez quand même à l'effort de guerre, j'espère.
3: Bah oui. On essaie quand même. Et puis l'installation du maire, il y a toujours plein de choses à faire, quoi, même si c'est pas nous qui avons le plus gros du matos.
2: T'as un peu cette symbolique là sur la fin d'Equinox où il y a quand même un peu la stabilité perso qui prévaut, où on peut être très stimulé avec l'adrénaline, avec la joie du partage, et ce qui est très beau aussi en tant qu'artiste, et ça, c'est quelque chose aussi qui est quand même assez, assez précieux, faut le reconnaître. Quand effectivement, t'as le switch avec la solitude ou une situation un peu de lendemain de concert, c'est vraiment tes fondations à toi qui tranchent, quoi. C'est un peu ça la vision de la fin du morceau.
3: Ouais, puis moi, en pensant aussi à ça pour l'écriture, c'est parce que c'est déjà des remarques que j'avais déjà vues auprès de plein d'artistes, pas forcément musiciens, mais dans le spectacle en général, ceux qui font du one-man show ou autre, ils parlent souvent de tout ce que tu peux recevoir quand t'es sur scène et tout, puis en fait après tu rentres dans ton hôtel et t'es tout seul et c'est la chute, elle est parfois pas facile, quoi.
2: Stéphane approuve.
5: Je ressens la même chose, hein, c'est tout pareil. Hein. C'est un moment de vide après un concert. Ouais. C'est un peu brutal des fois, oui, c'est vrai.
1: D'ailleurs,
5: quand t'as le contact avec le groupe pendant toute une belle journée, etc.
3: T'es au volant là, tu sais. Seul tout.
5: Ouais, c'est un peu ça quoi. Tu rentres au volant là, tu repenses à toute cette belle soirée qui s'est passée. Bon, c'est des bons moments, mais.
2: Faut conduire, il est 2h du mat, t'es fatigué.
5: Ouais.
2: Quand t'as l'habitude de te coucher à 20h30 avec une infusion, bonjour la violence quoi.
1: Alors, Novae, vous n'avez joué entre guillemets que 3 titres pour le moment sur scène à l'occasion du Fry Estival. Mais de manière générale, que ce soit pour les morceaux d'Asymptote ou ceci, quand vous êtes justement sur scène, que vous êtes dans l'action, est-ce qu'il y a des images qui vous traversent, des émotions particulières? Est-ce que vous vivez les morceaux ou finalement, avec la concentration, vous êtes concentré sur l'aspect rythmique ou autre?
5: J'avoue que moi, personnellement, je suis plus vraiment concentré sur la technique plus que l'émotion. Même si j'ai de l'émotion, hein, je ne dis pas que je suis... Je suis sans cœur, mais c'est vrai que je suis vraiment concentré quand je joue. C'est dur de se détacher un peu de l'instrument quand on fait des trucs assez techniques.
3: Ouais, pourtant il y a quand même des bons moments de partage, quoi.
5: Oui, ça n'empêche pas. Hein, ça c'est ouais. Clair. On a des partages.
3: Enfin, même entre nous, quoi.
5: Oui,
3: peut-être,
5: voilà.
3: C'est peut-être nous aussi en tant que chanteur, chanteuse, où on est plus en contact avec le public. Bon, enfin, on peut parler pour Spot qui est. Quand même, lui, il va carrément dans le public.
2: Spood, il se balade comme un chanteur, mais en tant que bassiste, quoi. C'est un autre concept.
1: Volant marqueur. En fait.
2: Ouais.
1: Et d'ailleurs, au niveau du chant, peut-être que vous, par les émotions que vous mettez dans la voix, les différents styles de chant, peut-être que vous avez plus des images qui vous traversent à ce moment-là pour être dans les intentions, je dirais, sur scène, pour faire passer le truc. Est-ce que vous vivez des choses comme ça?
3: Ouais, ça dépend. Moi. Ça dépend du morceau, quoi. Je sais qu'il y a des morceaux où faut quand même être quand même pas mal concentré parce que physiquement ça sollicite pas mal et voilà. Et donc ouais, il y a des moments où je suis plus concentré sur la technique vocale, mais il y a des moments où ben, juste je kiffe, quoi, avec le public et je me pose pas trop de questions globalement, mais faut rester focus, quoi. Des fois on s'entend pas bien ou on n'entend pas les autres, ou on a. Voilà, faut essayer de garder le rythme. C'est soutenu quand même. Hein.
2: Il y a de la concentration, mais malgré tout, le partage avec le public prend quand même, je trouve, une énorme place dans l'expérience et dans ce qui est vécu.
3: Bah, surtout quand en face, c'est.
2: Ouais.
3: Ça donne, quoi.
2: Ouais. C'est encore plus kiffant, quoi. Au Fryer, typiquement, il y a pas mal de monde, il y a du répondeur et tout. On s'est vraiment éclaté. Par petites touches, il peut y avoir des passages où, à titre perso, je peux être plus animé par l'imaginaire qu'il y a pu y avoir lors de l'écriture, par exemple. À la fin de Weightless, je braille comme un zinzin et je suis un peu dans ma bulle, je suis un peu dans ma tête et je suis un petit peu dans le même imaginaire que ce qu'il y avait dans l'écriture. Ça peut être voilà, des petits instants par-ci, par-là, mais sinon, on est quand même très tourné vers le public, je trouve.
3: Ouais.
1: Je vous propose peut-être de passer... Ah si, j'avais quand même des questions au niveau, on parlait de ce concert à Fryer, décidément. J'ai noté que vous aviez votre propre ingénieur du son qui vous suivait. Est-ce que c'est général ou c'était juste sur cette date?
4: Max, maintenant, il nous suit partout. Max, qui est d'ailleurs bassiste de Proudhon. Voilà. Il nous suit maintenant sur toutes les grosses dates qu'on a sur les festivals, voilà, entre autres. Et franchement, c'est un confort pour nous supplémentaire. On n'a pas de questions à se poser.
5: Il fait du bon boulot là-dessus.
1: Vous aviez fait des balances dans l'après-midi, mais pour ce qui est des balances juste avant l'entrée en scène, j'ai trouvé ça extrêmement fluide et rapide. Ça a pris quoi, 5-7 minutes et pense, allez, c'est fini.
5: Oui, le petit check-up avant de lancer.
2: C'était juste vérifier les sources, que tout était établi.
3: Est-ce
2: et
3: que tout le monde m'entend? Est-ce que tout le monde s'entend? Et
2: Le
3: plus gros du boulot, il est fait avant, quoi.
1: Ok. Qu'est-ce que l'on pourrait ajouter? Si, il y a quand même pas, il y a quelque chose d'important dans la musique d'Horizon Waves. Hein, vous avez vos instruments, mais il y a aussi pas mal de samples. Est-ce que qui compose les samples? comment ça vient? J'imagine que c'est toi, du coup. Est-ce que tu peux nous parler des samples? Autant dans l'aspect album studio et sur scène au niveau réglage ou autre.
5: Bon bah ça vient comme
1: tu composes avec un clavier, comment tu fais?
5: Ah non, si plus ou moins
2: comme une envie de pisser.
5: En vrai c'est un peu ça vraiment. Quand je suis dans la composition, dans le mix, quand j'ai fait un peu une maquette, etc. je me pose un petit peu autour et j'essaye de construire des samples avec un clavier, j'essaye différents sons, je passe des soirées, même avec Arthur, souvent sur Discord, on regarde ce qui peut aller, ce qui peut pas aller, surtout pour les ambiances de Novae, l'album, l'EP. J'ai toujours envie de dire album. J'arrive pas à... j'essaye de construire un son à partir d'un coup de piano basique. Et autour, je mets plutôt des effets type reverb, phaser, etc., chorus et tout, et qui construit vraiment des ambiances qui sont assez spatiales. Du coup, ça marche plutôt bien. J'ai fait ça un peu majoritairement dans l'EP Novae, j'ai fait ça. Après, à Asymptote, j'ai essayé de construire avec des samples, des plugins qui existaient déjà. Puis en fait, pour le live, du coup, j'exporte chaque sample tel qu'ils sont et on y joue, on les rajoute par derrière avec le clic. Quoi. Il faut qu'on soit vachement précis justement avec le clic pour bien retomber sur les samples au moment du live. Quoi.
1: Dans un instant, on va dévoiler un morceau inédit que vous avez eu la gentillesse de me confier, c'est Aphelion. C'est la cinquième piste, hein, je crois, de l'EP, oui, voilà. Aphelion. Est-ce qu'on peut en parler un petit peu avant de le diffuser? Je sais que c'est un terme cosmologique, astronomique. Hein, c'est le rapport d'une planète qui est sur son orbite qui est la plus éloignée du Soleil. Dans les textes, c'est une chanson qui parle quand même, encore une fois, d'éloignement, voilà, d'isolement. Qu'est-ce que vous voulez me raconter sur ce morceau, sur sa composition, sur ses textes, n'est-ce pas, Arthur?
2: Ouais, le point de départ de Aphelion, c'était... un texte d'Arthur.
4: Ça parlait un peu d'un harcèlement que j'ai eu quand j'étais au collège. Voilà, donc je voulais parler de ça parce que même jusqu'à maintenant, ça me prenait un peu à cœur ce sujet. Et voilà, j'avais envie d'exprimer ça et puis de voir qu'est-ce qui était possible de faire avec le groupe, avec les paroles autour de ça. Donc voir que quand on est au point le plus éloigné. Qu'il y a toujours peut-être une sortie à avoir, qu'il y a toujours un espoir, et voilà.
2: Il y a un peu, ouais, cet effet de point de bascule, quoi. Quand t'es un peu au fond du fond, théoriquement, ouais, le seul mouvement possible, c'est le rebond et l'inversion du processus. Après, il y a ce truc de l'assumer et d'avoir, entre guillemets, la foi, j'imagine, de se laisser aller là-dedans, quoi. Et par extension, on a poursuivi l'écriture depuis cette idée avec Émilie jusqu'à concocter un texte complet qui puisse justement combiner les aspects de souffrance qui puisse y avoir et du rapport à la douleur qui s'y accompagne et justement cette symbolique du point le plus éloigné de la lumière. Quoi.
5: Bien, instrumentalement parlant, ça reste, je pense, la plus technique de l'EP. Celle-là, elle est assez speed, assez rapide. C'est un bon défi à relever pour la jouer en live, celle-là. On la travaille.
2: C'est celle pour laquelle vous avez mis le plus de temps à la compo.
5: Oui, c'est la dernière que j'ai composée, celle-là. Ouais. Globalement, oui.
2: Et Arthur a digéré à la double.
4: Effectivement, c'est pas une partie de plaisir, on va dire.
5: On va dire qu'il m'a détesté un sacré moment. Et je pense qu'il me déteste toujours là-dessus, à mon avis.
4: C'est très, très physique.
1: Pourtant, le fantasme d'abatteur, après, c'est d'être complet, puis de faire de distribuer dans tous les sens, y compris de faire de la double pédale. Non, c'était pas l'envie du tout.
4: C'est pas que c'est pas l'envie. Moi, j'aime beaucoup, mais physiquement, c'est faut pouvoir assumer, quoi.
1: Okay. On écoute Aphelion.
3: Avec plaisir.
1: En exclusivité, hein, voilà, la première fois qu'on va l'écouter, donc pour vous les auditeurs de Radio Campus Besançon, Horizon Waves, le morceau. Alors attendez, j'enlève le fond sonore, sinon ça va être catastrophique. Voilà. Aphelion de Horizon Waves.

0: Et voilà, ça c'est fait. On vient d'écouter à l'instant Aphelion, un nouveau morceau de Horizon Waves qui figure sur le prochain EP qui sort le 25 septembre prochain, qui s'appelle Novae. Oui, on n'en a pas parlé d'ailleurs du titre de l'album Novae. Idée de renouvellement, de nouvelle, de sortie de la lumière, de renouveau de situation.
1: Oh, j'étais plus sur une Novae nébuleuse, etc. Enfin, c'est pareil, un thème un peu spatial.
0: La nébuleuse, oui.
1: Bah après non, c'est pas une nébuleuse, une nova quoi, une supernova. Voilà, j'étais plus là-dessus quoi.
0: Oui, la supernova qui est une étoile qui meurt et qui explose.
1: Voilà,
0: une idée d'énergie.
1: Voilà, voilà. Voilà, c'est tout, tout simplement. C'est, et puis c'est l'intro, c'est aussi l'intro de l'EP qui s'appelle comme ça. Donc, puis, je trouvais que ça sonnait bien pour un titre d'EP.
0: Est-ce que vous prévoyez quelque chose de spécifique pour dévoiler, on va dire, l'EP à l'approche du 25 septembre? Peut-être des lyriques vidéo ou des contenus spécifiques en rapport avec Novae?
2: Bon, on a déjà un petit peu commencé à sortir justement pour chaque titre. Là, on a dû faire pour Stardust et In The Void, il me semble. Et on, un petit peu la définition, enfin, de quoi parle le titre en question. Effectivement, il y aura quelques vidéos un petit peu prévues avant la sortie sur le studio, sur un petit peu aussi de quoi parle l'EP. Donc voilà, on a essayé d'organiser un petit peu justement avant le 25 septembre. Donc voilà.
0: La question qui fâche, des concerts bientôt?
3: On attend.
2: On est en plein book là.
3: Ouais, réponse en attente quoi.
4: Ouais, voilà, on est sur le booking, donc en attente, on va dire. Et puis on aimerait hein, pour 2027, histoire de faire rayonner l'EP. Et puis voilà.
2: Ouais, c'est en cours. On a déjà des pistes.
3: Il y a des choses à confirmer quoi.
2: Voilà, on va pas dévoiler de suite.
0: C'était il y a quelques semaines, vous avez annoncé avoir rejoint un roster, un catalogue d'une nouvelle structure qui est vraiment toute nouvelle, qui s'appelle Kraken Tour. J'imagine que j'ai un peu consulté, j'ai vu qu'il y a pas mal de groupes français, des groupes de black notamment, que je suis un peu, hein, qui ont rejoint ce roster. Il a l'air d'avoir grandir assez vite, je dirais. J'imagine que l'objectif, est-ce que c'est vous qui les avez démarchés, ou est-ce qu'ils seraient eux qui seraient venus à vous?
2: En fait, un coup, j'ai fait une story en postant un truc pour le groupe avec une musique qui était Amour, je crois. Et donc, il y a Samaël qui est organisateur du Volcanic Fest qui est venu nous contacter. Et donc, il nous a parlé du festival et du projet de booking qu'il avait aussi en lien avec d'autres personnes. Donc c'est comme ça que c'est venu, il nous a mis en relation et puis ben voilà, on a décidé de partir avec eux, enfin de leur faire confiance pour une partie du booking. Alors on est toujours exclusif et ça nous permet aussi nous de gérer notre propre booking. Donc ils commenceront seulement à partir du mois de septembre là, donc on n'a pas de retour à faire.

0: CD, bien sûr. Il y a encore des gens qui achètent des CD, heureusement. Sur quoi on vous trouve ? Spotify, Bandcamp ?
1: Toutes.
0: Toutes ?
2: On n'a pas Bandcamp.
0: Comment ça ?
3: Sauf Bandcamp.
2: Toutes.
3: C'est vrai qu'il n'y a pas de Bandcamp.
2: Non, c'est vrai, on nous l'a...
3: Le merch, il est sur SumUp Store.
2: Ouais, notre merch en ligne sur SumUp, ouais. Et puis après, ben, les plateformes d'écoute, toutes sauf Bandcamp.
0: Alors maintenant, on va se fâcher. Il y a peut-être un an maintenant, vous aviez fait un message en disant que pour, on va dire, venir en contradiction avec la politique de Spotify, bah, vous retiriez votre musique de Spotify.
2: Ah, on l'attendait, celle-là.
0: Et vous êtes revenu.
2: Et nous sommes revenus.
0: Pourquoi ?
2: Ah là, c'est vraiment le sujet qui fâche, quoi.
0: C'est fait exprès.
2: Allez. Mais c'est le sujet qui fâche entre nous, surtout aussi. Hein. Ça n'a pas été facile. Franchement, pour répondre honnêtement, c'est pas une partie de plaisir de le faire, mais bon, déjà, on s'aperçoit aussi que Spotify n'est pas la seule plateforme à, on va dire, ne pas respecter les artistes. C'est pas la meilleure, hein, loin de là, mais c'est pas la seule. Et c'est surtout aussi que c'était un gros, grand, grand sujet de Discord parce qu'on n'était pas tous forcément d'accord. Mais on est vite confronté à des obstacles, notamment en termes des programmations, d'écoute. Malheureusement, aujourd'hui, un groupe tel que le nôtre, bah, c'est difficile d'exister. Hein. On est un peu une aiguille dans une botte de foin et que ben, ce que les programmateurs ou directeurs de festivals regardent en premier, ben, c'est Spotify. Voilà, les écoutes sur Spotify, sur les réseaux. Le nombre de followers et tout, donc c'est triste, mais c'est voilà ce à quoi on est confronté. Alors on a tenu quoi,
4: un an
2: à peu près,
4: oui, un an,
2: mais déjà l'année 2000, pardon, ouais,
3: ouais, vas-y, je
2: voulais dire déjà que l'année 2026 a été relativement difficile, bon, pas que pour nous, hein, globalement je trouvais que c'était le retour aussi de plusieurs groupes d'avoir eu des difficultés pour les concerts. Donc en fait, c'était un peu... on a essayé, mais voilà, après on fait aussi un groupe, on n'est pas tout seul, on est 5 personnes et il faut, voilà, faut composer avec aussi, quoi.
3: Et le mobile de cette décision, c'était notamment la collaboration avec Kraken Tour et la volonté de leur transmettre... un truc clé en main et quelque chose de plus, le plus exposable possible pour leur booking et leur promotion. Donc, limite, c'est les retombées de cette nouvelle collaboration qui pourra aussi statuer sur la qualité du move ou pas, quoi. D'après ma lecture.
2: Oui, non, mais totalement. Hein, le retour, c'est... c'était limite, je suis au regret de vous dire que si vous n'êtes pas sur Spotify, c'est pas du tout formulé comme ça, mais malheureusement, que ce soit, je pense, Kraken Tour ou d'autres, c'est la réalité, c'est ce qui se passe actuellement, quoi.
0: Bon, il est vrai que quoi qu'on puisse en penser de cette plateforme, au moins vous avez essayé.
2: C'est-à-dire voilà, on ne pourra pas dire qu'on a pas essayé.
0: Comme on dit toujours, il n'y a que les imbéciles qui ne changent pas d'avis, donc finalement, vous avez pu expérimenter et voir la réalité. Du marché de la musique aujourd'hui, c'est que malheureusement le faisceau de lumière qui reste pour les artistes, ben, y a ça notamment, et il vaut mieux être dans le faisceau qu'en dehors, je dirais intelligemment par moment, parce qu'effectivement si on vous ferme les portes parce que vous n'êtes pas sur Spotify, bon, ben, on peut comprendre que vous y reveniez, quoi.
2: Ouais, puis après, même en termes d'écoute de ce qu'on a pu constater avec les autres plateformes, ben, mine de rien, la majorité des écoutes et des auditeurs, ben oui, c'était Spotify aussi, quoi. Donc pendant un an, on a quand même aussi perdu des écoutes, des gens aussi, les retombées. Bon, ben voilà, vous n'êtes pas sur Spotify ou bon, il y a plein d'autres plateformes, mais entre le public qui se trouve actuellement aussi pas mal sur cette plateforme, les programmateurs et voilà, tout ce qui sont sur, c'était un peu difficile. Mais ça n'a pas été franchement une partie de plaisir. Ça a été de longues discussions et de divergences et tout ça. Mais on le fait surtout pour la vie de notre musique et d'essayer quand même de la faire vivre, quoi.
0: Donc on a dit que du coup, on écoute la musique sur à la fois cette plateforme, bien sûr en CD, sur YouTube, je pense. J'imagine que vous mettez peut-être des clips ou des vidéos.
4: YouTube musique, les clips, oui, effectivement, on a 3 clips. Donc on a déjà Betrayal du premier EP Freedom of Mind. Ensuite on a Urban.

0: Jungle de notre album Asymptote, et on a aussi In the Void de l'EP Novaï.
1: Vous pourrez aussi retrouver des lives de concerts sur YouTube qu'on met de temps en temps. Ouais.
2: Pardon, excusez-moi, j'étais absorbé par un truc là au niveau de la musique.
3: On a vu l'intro de Teia pointer le bout de son nez là.
2: C'est le morceau qui va clôturer l'interview, mais
3: très bon choix.
2: Je repousse un peu après. Non, ce que je voulais dire, c'est que vous êtes bien sûr sur les différentes plateformes, Instagram, TikTok, parce qu'aujourd'hui il faut être là aussi. Pour ce qui est du format CD, les gens pourront l'acheter sur le merch par SumUp, c'est ça ?
4: En ligne, effectivement, disponible sur SumUp. D'ailleurs, il est toujours actuellement en précommande. Donc, les gens peuvent déjà précommander l'EP et aussi le merch disponible. Et sinon, effectivement, il sera disponible physiquement, on va dire. Là, il était exceptionnellement au Frey Estival, mais sinon, ce sera qu'à partir du 25 septembre sur toutes les plateformes d'écoute et en physique.
2: La commande, quand vous aurez bien sûr des prochains concerts, ce que je vous souhaite. Hein.
4: Ouais.
3: La commande de CD et de merch, ah oui, parce qu'on a du nouveau merch aussi, des nouveaux articles, des t-shirts, des hoodies et des bonnets couleur lila. Attention.
4: Ah, tu les as vus ?
3: Ils sont
4: trompés.
3: Ils sont magnifiques.
4: Et très beau. La vente, monsieur.
3: On a la, oui, non, mais c'est important. Il y a la boutique en ligne dans la bio Insta.
4: Partout. Oui, dans le Linktree, dans.
3: Voilà.
2: D'ailleurs, je pense que dans le replay de l'émission, je mettrai un lien vers le Linktree, comme ça les gens pourront tout de suite avoir tout l'éventail disponible.
3: Ça, c'est beau, ça.
2: C'est pratique. Vrai que c'est pratique.
4: Il y a les lives, il y a tout ça.
2: Pour conclure, est-ce que vous voulez ajouter quelque chose sur Novae, sur il y a une question quand même pour les prochains concerts. Est-ce que vous envisageriez éventuellement de le jouer en entier et dans l'ordre des titres ?
0: Alors, c'est une très bonne question, c'est vrai qu'on n'a jamais pensé.
3: On va la noter.
0: Ouais,
4: c'est Arthur, vraiment... il a du boulot.
1: Ouais, un petit peu. Hein.
0: Pas qu'Arthur. Hein.
2: Parce que finalement, si un concept unit les morceaux les uns aux autres, pourquoi ne pas vraiment faire straight up en entier ?
1: C'est vrai.
4: Ouais,
1: c'est
4: ça
1: vrai
4: pourrait. Après, ça se fait une vingtaine de minutes, puis d'enchaîner avec d'autres trucs. Oh, franchement, on s'est jamais posé la question.
2: De rien.
3: À voir, ouais, au niveau du son, entre le fait de panacher comme on le fait actuellement, ou ouais, aussi d'avoir des gros tronçons qui représentent des époques bien définies, ça peut être cohérent.
4: Bah, puis mine de rien, c'est quand même des titres, quand on est sur scène, on fait quand même un petit peu attention à l'enchaînement des titres pour parfois soit se reposer les uns des autres, parce que, et cet EP, il est quand même pas de tout repos vocalement, physiquement pour les musiciens. Donc c'est envisageable, hein, mais c'est vrai que faut
0: enchaîner Equinox et puis Aphelion.
4: Faut ça tenir quand
0: même. Ça peut être très drôle.
3: C'est cardio des mollets là.
4: Ah, c'est clair.
2: Est-ce que vous voulez ajouter quelque chose donc sur Novae en général, compléter ce que l'on s'est dit ?
3: Eh ben, merci pour l'accueil. Déjà, c'est vraiment sympa.
4: Ah oui, merci
3: beaucoup.
4: À toi.
3: On a bien apprécié le moment. Novae, on en est content.
4: Ouais, moi. Moi, à titre personnel, je suis super contente parce que moi, quand j'ai rejoint le groupe sur l'album Asymptote, la majorité du travail avait déjà été effectué. Donc, j'ai apporté une petite patte, mais pas comme sur cette EP. Je trouve, je suis contente de m'être vraiment investie dessus. Les paroles, les mélodies, d'avoir pu assister aussi au travail de Steph et de me rendre compte aussi de tout ce que c'était comme boulot, rien que pour juste un simple petit son. Parfois tu peux y passer des heures, et je pense, je ne calcule même pas le nombre d'heures que t'as passé dessus, mais pour le voir à l'œuvre, ouais, c'est impressionnant, et juste pour tout ça, ne serait-ce que pour tout le travail. Pour 6 titres et du temps investi, je pense qu'on peut être très très fiers de sortir ça, quoi.
2: On ressent effectivement, notamment au travers de la discussion de ce soir, il y a vraiment une ambiance, comment dire, c'est une œuvre collective, puisque chacun a apporté des touches de ci, de là. On parlait des paroles tout à l'heure. Et Spoot, dans tout ça, il a quand même travaillé un peu dessus aussi, non ? Parce qu'il n'est pas là, votre bassiste Spoot. Alors je ne sais pas trop ce qu'on pourrait dire de Céline de basse. Vous n'avez pas envie d'en parler.
0: Bon, bah, globalement, et après, vu que je compose la guitare, Globalement, les riffs de basse, ce sont les mêmes que la guitare. Ce qui peut lui poser problème, c'est qu'il n'a pas forcément l'occasion de pouvoir peut-être s'exprimer. Je suis peut-être un petit peu rude là-dessus, j'avoue. Je lui ai donné l'occasion de composer un couplet sur Weightless qui a été fait, donc il en est plutôt content.
2: Peut-être cool. Que pour une prochaine fois, vous pourriez lui proposer de commencer avec un solo de basse, un peu comme Steve Harris sur l'album avec la chanson Blood on the World Ends, quelque chose comme ça, de Maiden, non?
0: Bon, en soi, il l'a déjà fait sur le premier EP, sur Reveal Darkness. Ça commence par la basse, et c'est exactement ça, finalement.
2: Ah bah, il faut qu'il le refasse.
0: Mais oui.
2: Quelque chose encore à dire, et ensuite on va écouter pour clôturer l'interview le morceau Theia, qui d'ailleurs est la dernière piste de Asymptote. C'est un morceau instrumental qui, ma foi, est assez reposant dans un sens. Quelque chose à rajouter sur la discussion de Novae?
0: Je pense qu'on a fait globalement le tour.
3: Mm-hmm. Ouais. Merci encore pour l'accueil.
0: Oui, merci beaucoup. Prie,
2: c'est moi qui vous remercie d'être venu jusqu'ici, de m'avoir fait confiance, et puis de parler comme ça de Novae, de votre prochaine EP. Et on en diffusera quand on aura le droit d'en diffuser.
4: bientôt.
3: On a hâte.
2: Theia de Horizon Ways, et on continuera en musique avec Architects, excusez-moi, le morceau Everything Ends. Oh là là. Merci à vous.
3: Bonne soirée.
4: Merci. Bonne soirée.

De retour à l'antenne après avoir écouté plusieurs choses. Il y avait Horizon Waves qui est en interview ce soir. On a clôturé l'interview avec le morceau Taya. Il y a eu ensuite Architects avec Everything Ends. Et à l'instant, c'était Echo Beryl avec le morceau Weird Boy. On va enchaîner sans plus tarder un toboggan musical un peu quantique par moment, même d'ailleurs pour rester dans la thématique du soir. Là, je vous propose de la synthwave, sous testostérone bien renforcée. C'est Magic Sword, groupe américain qui est vraiment incroyable, avec un remix de sa chanson Side Quest. Alors, c'est un remix qui a été fait par Droid Bishop, qui est un énorme artiste dans la synthwave moderne. Donc, on écoute ça tout de suite. Et ensuite, vous aurez droit à Boards of Canada. Et je salue d'ailleurs Eloi du groupe Scalar Process, puisque c'est son groupe préféré. Ils sont bientôt de retour, les Scalar Process. Ils étaient au Japon pour une tournée de 4 dates. Et ils ont profité des à côté aussi. Et j'espère prochainement que Scalar Process sera justement ici même en interview. On les accueillera avec plaisir. On va en reparler. Donc tout de suite, Magic Sword, Side Quest, le remix de Droid Bishop, suivi de Memory Death de Boards of Canada.

Vous êtes toujours à l'écoute de Radio Campus Besançon et dans l'émission Radio Campus, hein, non, on est toujours là. À l'instant, c'était Boards of Canada avec un extrait du nouvel album qui s'appelle Inferno. Le morceau contemplatif, très dépressif aussi, c'était Memory Death. Maintenant, sans plus tarder, on enchaîne avec des musiques un peu plus costaudes aussi, avec du progressif. Et à commencer par Lalu, le groupe emmené par Vivien Lalu, un énorme claviériste français. Ça doit être le sixième album qui est sorti il y a quelques jours, qui s'appelle A Meatmaker's Demise. Il est vraiment bien, chaque album est différent avec Lalu. Et ce soir, je vais diffuser le morceau Learning to Fly. Ensuite, vous aurez droit à un groupe français, pareil, un peu post-metal, c'est Through the Fractures, avec le titre A Presence Without a Self, tiré du nouvel album, lui aussi, du 2026. L'album s'appelle Beyond the Scars. Encore après, un nouveau morceau également de Perish, groupe français également du nord de la France, et qui appartiendra au prochain album à paraître en octobre. Le titre sera Vapor Cloud. Vapor Cloud. Nuage de vapeur, littéralement. Sans plus tarder, on enchaîne, sinon je pourrais pas diffuser tout ce que je veux vous passer ce soir, donc on y va. Vivien Lalu, enfin Lalu, le groupe Lalu, avec Learning to Fly. On est ensemble jusqu'à 23h sur Radio Campus Besançon.

Vous subissez toujours les affres de Radio Krampus jusqu'à 23h et des poussières. Nous venons d'écouter à l'instant Parrish avec le morceau Vapor Cloud, nuage de vapeur, tiré d'un prochain album. Le prochain album de Parrish sortira en octobre 2026, le 16 octobre prochain exactement, et il s'appellera Rita, R-I-T-A comme le prénom. Voilà, que dire de plus? Ouais, c'est sympa, hein, c'est comme un groupe qui existe depuis un moment. Parrish, c'est du rock, on va dire alternatif, avec des touches un peu emo-core, si je peux dire ainsi. Maintenant, on va aller dans toute autre chose. Ils sont britanniques, c'est Hunter Shikari. Ça bouge bien également. C'est encore une nouveauté, c'est sorti aussi cette année. Un album qui s'appelle Lose Yourself, en trois mots, pas en deux, avec un morceau qui s'appelle Find Out the Hard Way. Et ensuite, By Jupiter. J'aurai le temps de vous en reparler. Le morceau Ascension. 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

Retour à l'antenne après avoir écouté dans Radio Krampus, qui vit ses dernières heures de la soirée, le morceau Ascension du groupe français By Jupiter. Ce sont des Lyonnais, alors c'est difficile de classer, hein. On peut aller tant du côté, du metal, new metal, metal moderne, progressif, madcore peut-être, djent, je sais pas. En tout cas, c'est vraiment intéressant. Le morceau Ascension, qui fait partie de l'album Earth, qui date lui aussi de cette année. Je repasserai du By Jupiter, c'était intéressant. Il y a d'autres morceaux. Là, ce soir, c'était un peu la pièce maîtresse, hein, 7 minutes 28. Là, on va se dire au revoir dans un instant. Je rappelle qu'il y avait le groupe Horizon Waves ce soir en interview sur la première heure de l'émission. Vous retrouverez cette interview et comme tout le reste dans le replay qui sera posté dans quelques minutes, quelques heures en fait, le temps de faire quelques ajustements tactiques, techniques sur certains passages. Pour redropper certains passages à la voix, puisqu'on a eu quelques soucis en début d'émission pour tout caler, mais ça va le faire. La semaine prochaine, il n'y a pas d'émission. C'est vrai que j'ai oublié d'en parler en début. Mais à partir de maintenant, l'émission n'aura lieu qu'une semaine sur deux, sur les semaines paires. C'est la même semaine de diffusion que l'émission qui m'a précédé avec l'excellent Jérémy aux commandes, Le Cri du Lynx. Donc une semaine sur deux, vous retrouverez les deux animaux, hein, d'abord le lynx et ensuite le Krampus. Donc dans deux semaines, l'émission comportera éventuellement aussi une interview à définir, donc j'en dis pas plus pour l'instant. Je pense que je ferai aussi un petit hommage en musique à Tim Curry, l'acteur anglais, hein, que vous savez peut-être, qui a fait beaucoup de jolis second rôles dans des films horrifiques ou même des comédies populaires. Qui nous a quittés à l'âge de 81 ans il y a quelques jours. Immense acteur, hein, qui n'était pas toujours de premier plan, mais qui était marquant par les interprétations qu'il a eues, les plus connues étant le clown dans Ça.

vais trouver ça. Bref, pour finir l'émission, deux morceaux. Iron Savior, groupe allemand de heavy metal émérite qui est vraiment excellent. Un groupe dans lequel on retrouve des membres ou anciens membres d'autres formations telles que Halloween, Gamma Ray. Voilà, un groupe teuton de heavy power qui marche bien. Iron Savior avec c'est un nouveau morceau, hein. Ah ouais. Il a été, c'est un nouveau morceau. Back from the Hires of Hell. Et je vois à l'instant, je l'avais pas noté, mais que ça appartiendra à un prochain album qui sortira le 13 novembre prochain, qui s'appellera Deathbringer, pour être complet. Et encore après, je le rajoute, puisque j'aurai un peu de rab, le morceau Double Negative de l'excellent groupe Unto Others, que je réécoute pas mal ces temps-ci. Ça appartient à l'album Mana de Unto Others. La playlist accompagnera le replay de l'émission. Tout sera détaillé, tout ce que je vous diffuse, tout ce que je vous passe. Bonne soirée à tous. À dans deux semaines. Et d'ici là, portez-vous bien. Et dans deux semaines, voilà, on reviendra dans Radio Krampus avec encore pas mal de musique. Et le contenu, bien sûr, reste encore à définir. Portez-vous bien et à bientôt sur Radio Krampus Besançon et même en dehors. Ciao.

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